On est le mercredi 19 août 2026. J'espère que vous passez une très belle soirée bien branchée à votre radio à Drummondville. Merci de nous avoir choisi pour vous accompagner en musique, en jasette. Moi, c'est Mathieu Guimond. En activité aussi, hein, proposition à faire demain à la place Saint-Frédéric. On vous attend pour le show de la semaine à 18h30. C'est Sugar Cake qui va être le groupe invité. On dit de cette formation-là qu'ils sont complètement déchaînés, une prestation de feu avec les plus gros succès de party. On dit vous pouvez amener vos chaises, mais vous resterez pas assis, c'est clair, avec un pareil show. On surveille la météo, le spectacle qui pourrait être annulé en cas de pluie. On se croise les doigts pour avoir un show d'enfer demain soir avec Sugar Cake, 18h30 à la place Saint-Frédéric.

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Ah, je pense que vous allez être d'accord avec moi, le mois d'août qui avance vite comme ça, pas de bon sens. Déjà le moment de penser à la rentrée scolaire, les profs qui ont rentré au travail, il y a déjà des cégepiens qui ont repris le chemin de l'école. Les plus jeunes, c'est la semaine prochaine, ça se passe la rentrée scolaire. Mais bon, à travers tout ça, on va se le dire, il reste encore du beau temps, il reste encore des belles journées à l'été. 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
3: Voici vos nouvelles, Arsenal Média. Les producteurs de lait du centre du Québec demandent au gouvernement canadien de ne faire aucune concession pour obtenir l'annulation des tarifs américains. Ils rappellent que les importations dans leur secteur ont augmenté de 150% depuis l'entrée en vigueur de l'ACEUM, alors que 8,4% des parts du marché canadien ont déjà été concédées lors des dernières ententes commerciales. Deux entreprises du centre du Québec participeront aux portes ouvertes de l'Union des producteurs agricoles le 13 septembre prochain. La ferme de moutons et de bœufs Highland, les 2L, à Saint-Félix-de-Kingsey, accueillera notamment les visiteurs pour leur faire découvrir les réalités du milieu agricole. Au total, 62 producteurs ouvriront leurs portes partout au Québec. Enfin, près de 90 projets de modernisation de services d'accueil touristique sont en cours au Québec pour un investissement de 4,5 millions de dollars. Dans la région, Tourisme Centre du Québec bénéficiera de soutien pour sa stratégie visant à améliorer l'accueil des visiteurs. Et maintenant, la météo à Drummondville. Ce soir et cette nuit, ce sera nuageux avec un minimum de 14 degrés.
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On est le mercredi 19 août 2026. Merci beaucoup de nous avoir choisis pour vous accompagner musicalement parlant en ce mercredi soir bien branché à votre radio à Drummondville. Je m'appelle Mathieu Guimond. On passe la soirée ensemble. C'est le fun, ça! On va jaser d'actualité. On a des activités à vous proposer à mettre à votre agenda pour les prochaines heures à Drummond, les environs. Belle proposition d'économie. Avec une sortie le fun à faire parce qu'il reste encore du beau temps à venir. L'été n'est pas fini, hein? On est rendu le 19 août, mais non, il reste encore du beau temps avec des belles journées pour en profiter. On a ça au menu ce soir. Et aussi, c'est le fun de vous savoir à l'écoute. 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Merci beaucoup d'être là. 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On va aller chercher un petit peu de mairie, tout ce qu'on peut, hein? D'ailleurs, vous autres, vous nous écoutez de quel endroit? Toujours le fun de...

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Qu'est-ce qui retient l'attention dans l'actualité? 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À la une de monderomond.com, ce soir, on parle de quelques 200 logements achevés à Drummondville en juillet. Une bonne nouvelle. On parle aussi de la candidature d'Alexandra Hull, confirmée dans Marie Lacoste-Gérin-Lajoie, candidate pour le Parti libéral du Québec en vue des élections du 5 octobre prochain. Et on parle aussi de ce dossier fraude du faux représentant, un homme de 19 ans qui tente d'échapper aux policiers.

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2: 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Les producteurs de lait du centre du Québec demandent au gouvernement canadien de ne faire aucune concession pour obtenir l'annulation des tarifs américains. Ils rappellent que les importations dans leur secteur ont augmenté de 150 % depuis l'entrée en vigueur de l'ACEUM, alors que 8,4 % des parts du marché canadien ont déjà été concédées lors des dernières ententes commerciales. Deux entreprises du centre du Québec participeront aux portes ouvertes de l'Union des producteurs agricoles le 13 septembre prochain. La ferme de moutons et de bœufs Highland, les 2L, à Saint-Félix-de-Kingsey, accueillera notamment les visiteurs pour leur faire découvrir les réalités du milieu agricole. Au total, 62 producteurs ouvriront leurs portes partout au Québec. Enfin, près de 90 projets de modernisation de services d'accueil touristique sont en cours au Québec pour un investissement de 4,5 millions de dollars. Dans la région, Tourisme Centre du Québec bénéficiera d'un soutien pour sa stratégie visant à améliorer l'accueil des visiteurs. Et maintenant, la météo à Drummondville. Ce soir et cette nuit, ce sera nuageux avec un minimum de 14 degrés.
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est le mercredi 19 août 2026. J'espère que vous passez une très belle soirée bien branchée à votre radio à Drummondville. Merci de nous avoir choisi pour vous accompagner en musique, en jasette. Moi, c'est Mathieu Guimond, en activité aussi. Proposition à faire demain à la Place Saint-Frédéric. On vous attend pour le show de la semaine à 18h30. C'est Sugar Cake qui va être le groupe invité. On dit de cette formation-là qu'ils sont complètement déchaînés, une prestation de feu avec les plus gros succès de party. On dit vous pouvez amener vos chaises.

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Ah, je pense que vous allez être d'accord avec moi, le mois d'août qui avance vite comme ça, pas de bon sens. Déjà le moment de penser à la rentrée scolaire, les profs qui ont rentré au travail, il y a déjà des cégepiens qui ont repris le chemin de l'école. Les plus jeunes, c'est la semaine prochaine, ça se passe la rentrée scolaire. Mais bon, à travers tout ça, on va se le dire, il reste encore du beau temps, il reste encore des belles journées à l'été. 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
2: Voici vos nouvelles, Arsenal Média. Les producteurs de lait du centre du Québec demandent au gouvernement canadien de ne faire aucune concession pour obtenir l'annulation des tarifs américains. Ils rappellent que les importations dans leur secteur ont augmenté de 150 % depuis l'entrée en vigueur de l'ACEUM, alors que 8,4 % des parts du marché canadien ont déjà été concédées lors des dernières ententes commerciales. Deux entreprises du centre du Québec participeront aux portes ouvertes de l'Union des producteurs agricoles le 13 septembre prochain. La ferme de moutons et de bœufs Highland, les 2L, à Saint-Félix-de-Kingsey, accueillera notamment les visiteurs pour leur faire découvrir les réalités du milieu agricole. Au total, 62 producteurs ouvriront leurs portes partout au Québec. Enfin, près de 90 projets de modernisation de services d'accueil touristique sont en cours au Québec pour un investissement de 4,5 millions de dollars. Dans la région, Tourisme Centre du Québec bénéficiera d'un soutien pour sa stratégie visant à améliorer l'accueil des visiteurs. Et maintenant, la météo à Drummondville. Ce soir et cette nuit, ce sera nuageux avec un minimum de 14 degrés.
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On est le mercredi 19 août 2026. Merci beaucoup de nous avoir choisis pour vous accompagner musicalement parlant en ce mercredi soir bien branché à votre radio à Drummondville. Je m'appelle Mathieu Guimond. On passe la soirée ensemble. C'est le fun ça. On va jaser d'actualité. On a des activités à vous proposer à mettre à votre agenda pour les prochaines heures à Drummond, les environs. Belle proposition d'économie. Avec une sortie le fun à faire parce qu'il reste encore du beau temps à venir. L'été n'est pas fini, hein? On est rendu le 19 août, mais non, il reste encore du beau temps avec des belles journées pour en profiter. On a ça au menu ce soir. Et aussi, c'est le fun de vous savoir à l'écoute. 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On va aller chercher un petit peu de mairie, tout ce qu'on peut, hein? D'ailleurs, vous autres, vous nous écoutez de quel endroit? Toujours le fun de prendre de vos nouvelles à Drummond, via nos réseaux sociaux. Vous pouvez nous appeler, nous texter via notre site web. On veut savoir qu'est-ce qui se passe de bon pour vous en ce mercredi.

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1: 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À la une de monderomand.com, ce soir, on parle de quelques 200 logements achevés à Drummondville en juillet. Une bonne nouvelle. On parle aussi de la candidature d'Alexandra Hull, confirmée dans Marie Lacoste-Gérin-Lajoie, candidate pour le Parti libéral du Québec en vue des élections du 5 octobre prochain. Et on parle aussi de ce dossier fraude du faux représentant, un homme de 19 ans qui tente d'échapper aux policiers à Saint-Félix de Kingsley. L'histoire complète là-dessus. Et d'autres nouvelles, ça se passe sur monderomond.com pour vous tenir au courant ce mercredi soir.

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2: 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Les producteurs de lait du centre du Québec demandent au gouvernement canadien de ne faire aucune concession pour obtenir l'annulation des tarifs américains. Ils rappellent que les importations dans leur secteur ont augmenté de 150% depuis l'entrée en vigueur de l'ACEUM, alors que 8,4% des parts du marché canadien ont déjà été concédées lors des dernières ententes commerciales. Deux entreprises du centre du Québec participeront aux portes ouvertes de l'Union des producteurs agricoles le 13 septembre prochain. La ferme de moutons et de bœufs Highland, les 2L, à Saint-Félix-de-Kingsey, accueillera notamment les visiteurs pour leur faire découvrir les réalités du milieu agricole. Au total, 62 producteurs ouvriront leurs portes partout au Québec. Enfin, près de 90 projets de modernisation de services d'accueil touristique sont en cours au Québec pour un investissement de 4,5 millions de dollars. Dans la région, Tourisme Centre du Québec bénéficiera d'un soutien pour sa stratégie visant à améliorer l'accueil des visiteurs. Et maintenant, la météo à Drummondville. Ce soir et cette nuit, ce sera nuageux avec un minimum de 14 degrés.

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vous souhaite un bon jeudi 20 août. Merci d'être avec nous autres. Merci d'avoir choisi le meilleur de la musique. Oh, et merci d'être avec moi dans mes 100 000 matins, dans vos 100 000 matins, j'aimerais dire, parce que c'est à vous autres, cette émission-là. Moi, je l'anime. Moi, je suis comme le conducteur de cette affaire-là. Mais c'est votre autobus, c'est votre automobile. C'est moi qui vous amène à bon port. C'est moi qui pars bien la journée et qui pars bien ce merveilleux voyage. Donc, je suis poétique, moi. Tombé dans un livre de poésie en m'en venant ce matin. Comment ça va? Ça va bien? Ouais, moi aussi, ça va super bien. On est jeudi. Et là, ben, on s'approche du week-end, puis on s'approche surtout de lundi prochain. Lundi prochain, j'ai hâte. J'avais pas vu Max Lalonde depuis le début de l'été. Depuis qu'elle était partie, là, tu sais, puis en plus, on n'a pas fini ensemble. Tu sais, moi, j'ai pris une semaine de vacances, puis là, Max était tout seul avec Olivier. Il était seul avec Olivier, ouais, ça marche pas bien, là, mais en tout cas, puis après ça, moi, lui est parti, puis moi, je revenais de vacances. Alors, on s'est pas vu, et on s'était pas vu depuis, c'est ça, depuis le fin juin. Fait que ça me faisait drôle de le voir, mais tu sais, j'ai hâte. Puis on a parlé un peu de l'émission qui s'en vient, de ce qui s'en vient pour l'automne, puis de ce qui s'en vient aussi dans un futur court, moyen, long terme, et tout ça là, pour les 100 000 matins. Fait que c'est bien, bien, bien motivant, c'est bien, bien le fun. Il y a un paquet de belles affaires qui s'en viennent. On va tout vous dire ça la semaine prochaine. Mais soyez pas surpris lundi prochain de réentendre Max. Moi, j'ai bien, bien hâte de le retrouver. Ça va être super le fun. Fait qu'on a une belle émission pour vous autres. On a Vanessa Boulet qui est avec nous dans quelques minutes. On va parler, tu sais, dans la vie, on se fait des plans de travail, on se fait des plans amoureux, on se fait des plans, peu importe les plans qu'on fait, puis on aimerait donc ça que tout fonctionne comme du monde, puis que tout fonctionne comme prévu. Mais moindrement, vous avez un peu d'expérience dans la vie. Vous savez que la vie, elle aime ça nous envoyer des petites balles courbes une fois de temps en temps. Mais comment on fait? Comment est-ce qu'on est capable de lâcher prise à un moment donné là-dedans? Vanessa va nous expliquer ça dans quelques minutes. Et sinon, chronique techno aussi, comme à l'habitude. J'ai pas eu de confirmation. C'est-tu François Charron ou c'est Lynn Boutiette qui va être avec nous? Peu importe. C'est pas grave. Les deux sont excellents. Et les deux nous renseignent très bien. Ils nous informent très bien sur ce qui se passe dans le monde de la technologie. On a une excellente émission aussi. J'ai plein de sujets. Et le prochain, des fois, tu penses que... Puis ça, c'est le proverbe. Là, l'herbe a toujours l'air plus verte chez le voisin. Puis des fois, tu t'en vas puis tu dis, Caroline, finalement, je m'ennuie chez nous. T'sais, tu penses que la liberté, enfin, puis de partir, puis d'être à l'aventure, puis d'être libre, de voler de tes propres ailes... va t'apporter quelque chose, puis finalement, ben des fois, c'est pas tout à fait ça. Je te raconte une histoire bien particulière dans quelques minutes. Restez là. Sinon, ben on a de l'excellente musique dans cette heure-ci. Là, on a du Harpin Lépine, Scooter Gaz dans quelques minutes, tout de suite après les respectables. Partons en grand. Pourquoi pas un petit air presque latino ce matin, dans vos 100 000 matins. Voici les respectables avec Cambre et Hanches. Merci d'être avec nous autres. Je vous souhaite un très bon jeudi.

Tu sais, on dit que des fois, l'herbe a toujours l'air plus verte chez le voisin. Je sais pas si ça vous pogne des fois. Moi, ça fait longtemps que ça m'est pas arrivé. Ça m'arrive surtout quand je suis en vacances dans d'autres pays. Puis là, j'ai dit, ah, j'ai le goût de rester ici. Je veux plus retourner chez nous. Mais des fois, tu sais, on a le goût de partir à l'aventure, d'aller découvrir des nouvelles cultures, des nouvelles affaires. Puis finalement, ben, on se rend compte que on est vraiment bien chez nous. Et là, je vous raconte l'histoire. Ça vient d'un zoo du côté de l'Écosse. Là, tu te demandes aussi que tu t'en vas avec ça. Ouais. Ben, c'est un peu l'histoire comment que ça s'appelait dans ce film-là. Là, j'ai un blanc. Puis peut-être j'y ai pensé, là, les films avec le lion, le zèbre et tout ça, là. Puis ils se poussent, ils sont dans... Caroline, là, j'ai un blanc. Si jamais ça vous tente de m'aider, vous pouvez toujours le faire. 1-855-407-2346, 1-855-40-RADIO. C'est quoi le film d'animation, là? Non, c'est Pixar qui avait fait ça, là. Il y a un hippopotame aussi, puis ça se pousse. En tout cas. Et là, dans ce zoo-là, en Écosse, il y a un macaque japonais. Puis à un moment donné, le macaque japonais, lui, il est comme tanné. Il en a plein son casque, il sac son camp. Il se sauve. Et là, ça déclenche un peu... pas une panique, là. Mais, tu sais, ça déclenche quand même tout le monde se met à le rechercher. Puis tu sais, on en a parlé quelques fois cet été, là. C'est arrivé à certains endroits, à Yellowknife. Il y a eu l'histoire des perruches, là, que la fille, elle a perdu 19 perruches. Je pense qu'elle n'a pas retrouvé une, là. Ils ont dû se faire manger par les aigles puis les patentes de même. Il est arrivé quelque chose, il y a un kangourou quelque part, je pense aussi au Québec. Il est arrivé différentes petites aventures comme ça. Ce sont tous bien terminés. Et celle-là aussi, assez bien terminée, parce que le macaque, lui, finalement, il a décidé qu'il retournait en dedans. Il dit, oh non, moi, pff, non, moi, j'étais bien, finalement, nourri, logé, toutes mes affaires bien placées. Moi, je pense que je vais retourner. Et finalement, après des recherches puis des photos, puis on s'était rendu compte que, ben, il est revenu, tabarouette. L'histoire ne dit pas s'il est revenu dans sa cage ou s'il a été cogné à la porte du directeur. Il dit, hey, Jack, vous me cherchez? Ben, je suis là. Passez-moi les menottes. Mettez-moi en prison. Finalement, moi, la vie de liberté, ce n'est pas pour moi. Drôle d'idée. Drôle de macaque japonais, là, ça se passe du côté de l'Écosse. Êtes-vous des amateurs de vin? Et des vins d'Alsace. Puis là, je disais, aussi tu t'en vas avec ça, Fred? C'est parce que, tu sais, il a fait très, très, très, très chaud en Europe cet été. Et ben là, il commence à avoir des répercussions justement sur différents vins. Et on part d'Alsace. Ça sera pas ben long, là. Je ferai pas, commencerai pas à faire une critique, une chronique vinicole, inquiétez-vous pas. Mais c'est quand même assez spécial ce qui arrive. Et ça pourrait aussi changer la donne pour plusieurs années, pour même très, très longtemps. Fait que je vous reparle de tout ça tout de suite après Roxane Bruno qui nous chante « Je suis pas stressé dans le meilleur de la musique » à haut. C'est vrai qu'on n'est pas stressé nous autres ce matin, hein? Ça va bien. J'ai...

0: stressé.
1: Ça change beaucoup. Puis ceux qui pensent que le réchauffement de la planète, c'est une affaire inventée par les autres, là, ben non, il y en a des preuves partout. Puis tu sais, toutes les grandes instances mondiales qui surveillent le climat de la planète font tous des prédictions. Puis rendu où on en est, les prédictions s'avèrent toutes pas mal vraies. Et on le voit dans notre quotidien. Certains m'ont dit, bah non, ben là, t'as pas tu fais frette, puis on est... Non, non, c'est pas juste un réchauffement, c'est pas comme ça que ça fonctionne. On l'a dit, les changements climatiques, c'est des... Voyons, esprit, j'ai bien de la misère avec mes mots à matin. C'est des épisodes climatiques extrêmes. C'est beaucoup plus de tornades, beaucoup plus de chaleur très, très intense, des périodes, des pics de chaleur plus longs, plus hauts. Mais oui, des fois, il fait pas chaud. Tu sais, ça arrive, ça aussi. C'est juste que là, il y a des effets sur le climat, ça, c'est sûr et certain. Et ça a des effets sur différentes sphères de la vie, dont le vin. Parce que je suis tombé sur cet article-là, puis je trouve ça intéressant parce que bon, les vendanges, on sait que c'est une très grande tradition européenne. Les producteurs de vin, eux, tu sais, sont assidus. C'est toujours à peu près les mêmes temps. Puis le raisin doit avoir eu le temps de bien prendre le soleil et bien prendre la chaleur pour avoir un goût extraordinaire et tout ça. Fait qu'ils sont assez timés. Puis depuis le temps qu'on fait ça, fait longtemps qu'on fait du vin en Europe. Fait là, très très très très longtemps. Fait que tu sais, je tends à croire qu'on était assez stable depuis plusieurs années. Mais là, depuis une couple d'années, c'est un petit peu plus difficile. Puis, on commence un peu plus tôt. D'ailleurs, si vous êtes amateur de vin d'Alsace, c'est ce qu'on dit dans l'article, ça se pourrait que le goût commence à changer un petit peu, que peut-être vous allez voir des différences qui sont notables parce qu'il fait tellement chaud. C'est 44 degrés à l'ombre cet été qu'il y a eu dans certains secteurs de la France. Fait que ça change beaucoup, beaucoup, beaucoup la nature du produit premier, qui est le raisin. Un, faut le récolter beaucoup plus de bonheur, mais aussi, ça va changer sa teneur en sucre, ça va changer sa teneur ultimement en alcool aussi. Fait que, soyez avertis que ça se pourrait que dans vos différentes bouteilles de vin, là, que ce soit rouge, blanc, mousseux, peu importe, ce qui vient de l'Europe, ça se pourrait que ça commence tranquillement pas vite à changer un petit peu de goût. Un petit peu. On va écouter Arpin Lépine avec Mentir dans le meilleur de la musique. Ah oh, merci d'être là.

0: pause dans vos 100 000 matins, puis après ça, ben, on va avoir Vanessa Boulay qui s'en vient avec nous. Avec Vanessa, on va parler ce matin des plans qu'on se fait, surtout du fait qu'on veut que tout fonctionne. On va avoir le plein contrôle, puis que tout fonctionne comme on le prévoit, comme on le veut. Mais c'est rarement le cas. Fait, comment est-ce qu'on deal avec ça? Vanessa a des trucs pour nous autres, on va en parler dans quelques minutes. Et aussi de l'excellente musique pour vous autres avec Mike DeMero. On a du Jean Leloup aussi qui s'en vient pour vous autres à haut.
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12: Bon jeudi, c'est Louis-Philippe Arnoirel. Un processus de recrutement doit rapidement être lancé à la Chambre de commerce et d'industrie de Drummond afin de pourvoir le poste de direction générale après le départ d'Alexandre Raoul, annoncé la fin de semaine dernière. Le conseil d'administration doit assurer le suivi des principaux dossiers et mobiliser des ressources nécessaires pour répondre aux besoins pendant cette période. Les services aux membres, les activités et les projets déjà prévus demeurent une priorité pour le CA. La démarche de planification stratégique déjà amorcée, servant à établir les priorités de l'organisation dans les prochaines années, se poursuit notamment. Le gros lot de la Loto Fondation Sainte-Croix-Hériot a finalement été remporté par l'infirmier Stéphane Letarte, employé au centre d'hébergement Frédéric-Georges-Hériot de Drummondville hier matin. Le prix s'élève finalement à plus de 142 000 $. Rappelons qu'il s'agit d'un montant progressif augmentant de 5 000 $ par semaine. 50% des revenus générés par cette initiative permettent l'acquisition d'équipements médicaux de pointe pour l'hôpital Sainte-Croix et l'appui aux établissements de Santé Québec, Mauricie, Centre du Québec universitaire. La rentrée scolaire étant prévue dans exactement une semaine à Drummondville, le CSS Deschênes a embauché quelque 13 enseignants en seulement quelques jours depuis l'offensive de recrutement effectuée la semaine dernière. Il ne resterait plus que 11 postes à pourvoir, alors que le nombre total d'emplois a augmenté de 13 pour s'établir à 1160, selon le tableau de bord du ministère de l'Éducation. Le pourcentage de vacances pour le personnel enseignant serait maintenant sous 1%. Au centre du Québec, 20 personnes sont encore recherchées au total, en diminution de plus de moitié depuis vendredi. Et au baseball, le Brock Nutrit Lambert amorcera les quarts de finale des séries éliminatoires de la LBMQ devant ses partisans

0: au stade Jacques Desautels. Le premier match est prévu pour le mardi 1er septembre, alors que la troisième rencontre serait le vendredi 4. Les dates et heures des autres parties restent à déterminer, puisque les adversaires ne sont encore connus. C'est ce qui complète vos actualités Arsenal Média. 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
2: 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OK, aujourd'hui, on va peut-être faire un petit peu moins beau que prévu, mais ça a quand même bien de l'allure. L'alternance soleil-nuages pour toute la journée. On a juste un petit 30% de probabilité d'averse cet après-midi. C'est quand même confortable. Aujourd'hui, maximum 24 avec le facteur humidex. On pourrait ressentir jusqu'à 27. Présentement, on a 14 degrés pour Drummondville et les environs. Il pourrait y avoir encore des nappes de brouillard ce matin dans certains secteurs, mais ça devrait se dissiper assez rapidement. Demain, super belle journée. Du soleil, maximum 25. Profitons-en parce que le week-end risque d'être un petit peu plus gris. Yannick Rochette et Max Lamontagne vous attendent dans l'émission de trafic à compter de 15h. Manquez pas ça. Merci d'être là. Bonne journée. Restez bien branchés. Va-t'en pas trop loin parce que dans quelques minutes, on accueille Vanessa Boulet pour la chronique Bien-être. Avec Vanessa, on va parler de, tu sais, on se fait des plans dans la vie puis ça marche pas tout le temps comme on veut. Comment est-ce qu'on deal avec ça? Comment lâcher prise? On fait ça tout de suite après Mike DeMero qui nous chante Night in Paris à Haut. 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

0: il est là.
1: C'est avec plaisir qu'on retrouve Vanessa Boulay pour la chronique Bien-être ce matin. Vanessa, bon, premièrement, on va lui dire bonjour. Bon matin, Vanessa, comment ça va?
2: Bon matin, ça va bien, toi?
1: Ça va très bien, merci. Ce matin, Vanessa, on va aller un peu plus dans le développement personnel. Vanessa, de quoi tu veux nous parler au juste?
2: Yes, aujourd'hui, j'ai envie de parler particulièrement aux gens qui aiment les choses qui se passent comme prévu. Donc, moi, la première, je pourrais dire, parce que, tu sais, je me suis rendu compte d'une affaire, en fait, je pense qu'on dépense une énergie complètement crazy à essayer de contrôler des choses sur lesquelles on n'a absolument aucun pouvoir. Fait que je pense qu'il y a plusieurs qui vont s'en reconnaître. Tu sais, on veut savoir c'est quand notre corps va changer, c'est quand notre business va décoller, si une personne va nous choisir, comment quelqu'un va réagir à une conversation, puis c'est la décision qu'on vient de prendre est la bonne aussi. T'sais. Puis on veut savoir quand, comment, puis idéalement avoir une petite garantie que tout ça va finir par fonctionner comme on l'avait prévu. Puis, quand ça arrive pas, ben on analyse, on vérifie, on anticipe beaucoup, on essaie de lire entre les lignes, on change nos plans, puis on force un peu plus. Puis, tu sais, c'est comme si à force de penser plus fort, on allait éventuellement réussir à contrôler un peu les contrôleurs.
1: Ouais.
2: Puis, c'est là que je suis tombée un peu sur une idée que je trouve vraiment intéressante, un petit peu plus en développement personnel, comme tu disais. Tu sais, je pense que parfois, plus on essaie de contrôler un résultat, plus on finit par créer des conditions qui nous en éloignent. Et attention ici,
1: ouais.
2: Je suis pas en train de vous dire de tout lâcher parce que l'univers, les as vont s'en occuper, pas pantoute, c'est pas mon genre du tout. Je pense que c'est l'inverse aussi. Tu sais, je pense qu'on devrait devenir encore plus responsable, par exemple, de ce qui dépend réellement de nous, puis apprendre à foutre la paix un peu au reste qu'on peut pas contrôler.
1: Mais ça semble un peu contradictoire, là, Vanessa, parce que tu nous dis que de prendre plus de contrôle en lâchant prise.
2: Et oui, c'est exactement où je veux aller. Parce que je pense que travailler plus fort puis vouloir tout contrôler, c'est pas vraiment la même chose. Puis des fois, on a la misère à faire la différence. Puis tu sais, mon message aujourd'hui, c'est justement pas de arrêter de travailler fort puis tu sais, laisser faire le reste. C'est vraiment pas mon genre, comme je le dis. Mais tu sais, je crois à l'effort, à la discipline, à la constance. On en a parlé souvent. Mais il y a une différence pour moi en faire tout ce qui dépend de toi et essayer de contrôler ce qui va arriver ensuite. Tu sais, si on prend l'exemple de la remise en forme, tu sais, on peut contrôler nos entraînements, notre alimentation, notre sommeil, récupération, constance, mais on peut pas se dire, OK, vendredi matin, moi, Target, je vais avoir perdu 1,7 livres, et ça fonctionne pas comme ça. Puis ça peut être de même, évidemment, dans ta business ou même dans le dating.
1: Ouais, parce qu'il peut arriver toutes sortes d'affaires, il y a des imprévus qui arrivent dans la vie, faut que tu te laisses une certaine place pour ça aussi.
2: Ben, absolument, tu sais, puis je pense qu'on peut pas contrôler non plus ce que les autres vont faire, puis il y a trop de variables, tu sais. Puis je pense qu'on gaspille énormément, une quantité incroyable en fait d'énergie à essayer de contrôler cette deuxième partie-là qui est au final complètement incontrôlable.
1: Effectivement, surtout quand tu mets ça dans les mains des autres. Moi, c'est assez compliqué de contrôler mes affaires à moi. J'en ai plein les bras que... On pas commencer à essayer de contrôler les autres, ça c'est sûr et certain.
2: Eh ben, non, exact.
1: Donc ton idée, Vanessa, je comprends bien, ça serait de mettre notre énergie seulement sur ce qu'on peut réellement contrôler.
2: Ben, ça paraît simple. Quand tu me dis, je t'entends le dire, je te vois. C'est simple. Mais quand on le vit, c'est un autre game. T'sais, c'est sûr que si on veut perdre du poids, par exemple, tu montes sur la balance chaque matin pour vérifier si ton corps a finalement décidé de collaborer, ça peut pas fonctionner comme ça. Encore une fois, t'sais, comme moi, je travaille beaucoup sur les réseaux sociaux, tu publies quelque chose, souvent on va avoir tendance à regarder s'il y a des likes, s'il y a des commentaires. T'attends une réponse à un projet, tu vas vérifier ton téléphone constamment. Donc, on analyse énormément. Puis au final, ces actions-là ne changent absolument pas le résultat. T'sais, monter sa balance 50 fois par jour, ça changera pas ton poids.
1: Ouais. Est-ce que ça peut même te paralyser un peu dans l'action?
2: Ben exactement. Je pense que ce que ça contribue énormément, c'est de monter notre niveau d'anxiété ou encore devenir complètement obsédé du résultat puis commencer à saboter ton processus. Puis là, je parle pas juste de poids sur la balance. Ouais, ça ouais. Peut être aussi au niveau de la business, au niveau d'une relation aussi. Là, quand tu pars dans ta tête, dans tes relations amoureuses ou dating et compagnie, tu peux perdre la tête aussi.
1: Ouais, l'ultra-analyse, c'est pas vraiment bon.
2: Absolument, tu sais. Puis entre-temps, ce qui arrive, c'est qu'on change nos stratégies. Puis tu sais, même en business, ça peut être ça aussi. Tu sais, t'as un plan. À un moment donné, je pense qu'il faut laisser le temps au temps, que ce soit en business, dans tes relations, dans ton gym, le temps pour que ça opère aussi. Parce que si tu changes ton plan along the way, si tu rebrouches chemin, tu recommences, tu essaies d'autres choses, ben tu sais, évidemment, encore là, la notion de temps est super importante. T'sais. Au final, j'ai une phrase que j'aime dire, c'est qu'en fait, notre travail, c'est de contrôler le processus, ce qu'on peut contrôler, mais c'est pas de négocier constamment avec le résultat, parce que comme tu l'as dit, il y a tellement de variables qui rentrent en bout de compte. Là.
1: Mais quand on veut vraiment quelque chose, Vanessa, là, c'est difficile de pas s'attacher au résultat, de pas avoir une attente envers ce qu'on veut atteindre, envers l'objectif qu'on vise.
2: Ben vraiment, puis je suis comme ça moi aussi, puis je pense que c'est là que ça devient un petit peu plus humain, tu sais, parce que évidemment, quand quelque chose compte pour nous, ben tu sais, plus on va être assuré que ça va fonctionner, plus on va s'assurer ou on veut savoir que nos efforts vont fonctionner, qu'on fait pas ça dans le beurre, savoir ça va être quand, comment, tu sais, essayer d'avoir le plus de données possible, et surtout voir quelque chose qui va prendre forme comme on l'avait imaginé, tu sais, mais encore une fois, c'est pas être plate, mais la vie nous offre aucune garantie. Puis je pense que c'est ça qui nous rend inconfortables, tu sais, donc on essaie de compenser, on va double analyser, on va anticiper, on va vérifier. Alors que le timing, parfois, tu sais, plus on sert quelque chose, plus on fixe quelque chose, ben moins on lui laisse l'espace pour évoluer justement.
1: Moi, je vais dire quelque chose. La vie, s'il y a quelque chose qu'elle nous réserve, c'est toujours une petite balle courbe une fois de temps en temps. Elle aime pas ça nous envoyer des balles trop faciles. C'est certain qu'elle va nous envoyer une courbe. C'est surtout quand on s'y attend le moins.
2: Ouais, exactement. Tu sais, je pense qu'il faut faire preuve justement de lâcher prise. C'est un peu ça. Je pense que c'est là qui est important parce que je trouve ça fascinant parce que tu sais. Il y a aussi une idée de l'effort inversé un peu, là, on peut en parler. T'sais, si certaines choses deviennent plus difficiles précisément, c'est souvent lorsqu'on essaie de les forcer puis les provoquer. T'sais. La même affaire, t'sais, essayer d'être naturel pendant une première date.
1: Ouais, c'est ça.
2: Ça marche pas, t'sais. Puis la même chose, t'sais, au niveau d'une présentation, quand tu as un projet à mettre de l'avant ou peu importe, t'sais, bonne chance. T'sais, je pense qu'à un moment donné, t'sais, dans toutes les sphères de notre vie, c'est la même chose. T'sais, on croit automatiquement que si ça fonctionne pas encore, ben il faut pousser plus fort. Il faut changer. Puis parfois, l'effort supplémentaire, ben c'est pas la solution.
1: Et là, ben il y a des gens, c'est certain qu'ils se disent ça, Vanessa. Là, tu me dis, bon, Vanessa vient de nous donner la permission de lâcher prise et de plus rien faire. C'est sûrement pas ça. Lâcher prise, oui. Lâcher prise, oui, ça c'est certain, là, d'une certaine façon.
2: Oui, mais non. Parce que c'est là que je vais mettre un petit peu ma touche de rough love, parce que lâcher prise sur le résultat, ça veut pas dire de lâcher l'effort. Ça, encore une fois, c'est facile de dire, hey, je contrôle pas tout, fait que regarde, je vais prendre mes excuses puis je vais les mettre de l'avant. On contrôle pas la balance, on contrôle pas si le projet va aboutir, on contrôle pas si quelqu'un va nous aimer, s'il va nous choisir. Par contre, on peut contrôler nos actions, on peut contrôler nos limites, on peut contrôler t'sais, les actions, les décisions qu'on va prendre. T'sais. Fait qu'avant de dire « ok, c'est hors de mon contrôle, moi je give up ouais. », ben, plutôt de se demander t'sais, « est-ce que j'ai réellement fait tout ce qui était en mon contrôle pour que ça fonctionne ?» Si la réponse est « non », ben là, on n'est pas dans le lâcher prise. On est peut-être dans l'évitement ou la paresse.
1: Effectivement. Mais là, il faut finir avec ça, Vanessa. Parce que comment est-ce qu'on sait ce qu'on doit tenir fermement, tu sais, puis mettre bien de l'emphase là-dessus, puis ce qu'on doit un peu plus laisser aller?
2: Ben, tu sais, je pense qu'on peut se poser une question vraiment simple. Dans le fond, c'est est-ce que ça dépend de moi? T'sais, si oui, prends tes responsabilités, fais le travail, aie la conversation qui est malaisante, présente-toi, respecte tes engagements, suis le plan. Mais, tu sais, encore une fois, s'il y a des choses que tu peux pas contrôler, le timing, la réaction des autres, il faut apprendre à laisser aller puis accepter la responsabilité de sa propre part.
1: Ben, Vanessa, c'est toujours super intéressant. On va faire ça. Malheureusement, faut lâcher prise ce matin.
2: Oui, ça va trop vite.
1: Ça va trop vite, effectivement. Fait que merci encore. On te retrouve facilement sur les réseaux sociaux. Vanessa Boulay, Boulais. Merci. Puis à la semaine prochaine.
2: Merci, bonne semaine.
1: Merci, Vanessa. Bye-bye.
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0: Vous avez sûrement entendu parler de l'histoire là, de ce poney qui s'est présenté à la cour. C'est ça à Montréal, je pense que oui. Hey, d'ailleurs, petite parenthèse rapide. Le boss, il me dit tout le temps la Suisse, à Max. Mais moi, il me dit tout le temps, faire des parenthèses, pas trop, tu sais, parce que j'ai tendance des fois à ouvrir des parenthèses dans des que je suis en train de faire là. Le film, c'est Madagascar, c'est ça que je cherchais. Merci. Vous avez été plusieurs à me l'écrire là, via la messagerie texte. Quand je cherche des affaires de même, quand on vous pose des questions, c'est toujours le fun que vous répondiez en plus grand nombre possible. 1-855-407-2346, 1-855-40. Radio, ça nous fait toujours plaisir de vous lire. Puis merci, parce que ça, c'est le genre d'affaires qui m'empêche de dormir, moi. Tu sais, tu cherches quelque chose, là. Maintenant, grâce à Internet, on est au moins capable trouver ça plus facilement. Hey, avant, l'Internet, tu te couchais le soir, tu dis, ah, c'est quoi dans le nom, là? Maintenant, c'est beaucoup plus facile. Ça a sûrement amélioré la qualité de mon sommeil, ça, c'est sûr et certain. Donc, c'est que je m'en allais, voyez-vous, c'est ça. L'histoire du poney qui s'est présenté comme animal d'assistance au palais de justice à Montréal, ça a fait ben, ben gros jaser. Surtout que, là, il y a des grandes controverses, pas sur les animaux d'assistance comme ça, là, parce qu'ils ont une utilité, ça c'est prouvé depuis belle lurette, mais c'est le fameux harnais qu'ils portent. C'est ça qui est rendu le problème, parce qu'on est capable de s'en procurer pas mal n'importe comment. Fait que je vous parle de tout ça dans quelques minutes. On a aussi de l'excellente musique qui s'en vient pour vous autres avec les trois accords. Et on a aussi Gabriel Fredette dans le meilleur de la musique. Ah oh!
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Ça a fait bien jaser, ça. Je pense que c'est au début de l'été, là. C'est un gars qui s'est présenté au palais de justice à Montréal. Il s'est présenté avec un poney miniature. Les gens ont dit, qu'est-ce que tu fais là? Mais le poney miniature, il avait un dossard sur le dos comme animal de service animal d'accompagnement, soutien, animal de soutien émotif. J'ai rien contre ces animaux-là. Ça fait la preuve. Je connais les gens de Mira, moi, depuis, j'ai 5 ans. Mais nos parents étaient amis. J'étais ami avec Nicolas Saint-Pierre, qui est rendu le directeur président, directeur général de la Fondation Mira. Fait que je sais le travail extraordinaire que ces gens-là font et surtout le travail et le bienfait que ces animaux-là peuvent avoir sur la santé physique, sur la santé mentale, comment ça aide les gens. Ça, j'ai rien contre le fait d'avoir des animaux de compagnie comme ça, des animaux de service ou des animaux accompagnateurs. C'est juste que le problème maintenant, c'est que sur Internet et sur Amazon, tu es capable de t'acheter un harnais pour ton chien, pour ton poney miniature, pour ton chat, ta perruche, ton furet. Tu pourrais acheter un harnais pour à peu près n'importe quoi pour 20$ sur Amazon. Puis là, tu mets ça sur ton chien, tu fais imprimer des faux papiers, là, tu règles ça vite, vite. Là. Puis ça aussi, ça se fait très bien sur Internet. Puis là, ben ça y est. T'as un animal que t'es capable de traîner partout parce que il y a le fameux dossard. Et c'est de la fausse représentation. Parce que ça fait quoi ça comme publicité? Tu sais, si à un moment donné, on est obligé d'interdire, peu importe, non, que t'aies un dossard ou pas de dossard, il y a plus d'animaux qui rentrent. Parce que il y a des tatas, des tatas et des tatas en général qui ont pensé bon.

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1: Pour moi, il y a un autre morning man dans le réseau, quelque part, qui est soit malade à matin, ou soit il est un petit peu débordé. Je parle de François-Joseph du côté de la côte nord, du côté de Digely. Parce que François, c'est lui qui prend la relève de Sylvain Morin, qui est en vacances pour le quiz de l'année et tout ça. Mais ce matin, rien reçu. Puis tu sais, ce gars-là, il fait ça parce que ça y tente, parce qu'il aime bien ça, il nous rend service, il rend service à Sylvain, il continue de garder le quiz vivant. Fait que je me sens un petit peu mal de dire « Hey François, il est où le quiz? » T'sais, des plans me faire répondre « Hey, ton quiz là, organise-toi les dons tout seul, et pas le temps matin. » Ça se pourrait aussi, je le salue, je sais pas, tu sais, c'est sûr. C'est drôle de saluer un morning man parce que tu sais, on s'entend que nous autres, on s'écoute pas là. Tu sais, toute la gang qui font de la radio le matin là, il y a personne qui s'écoute. Tu sais, on est dans notre émission du matin, on est là. D'ailleurs, c'est quelque chose. On a eu un meeting hier avec Max que j'étais content de retrouver, mais je l'avais pas vu depuis un bout de temps. Puis on a parlé de ce qui s'en venait là, pour la prochaine saison. C'est vraiment super intéressant qui s'en vient. Il y aura pas d'énormes changements. Non, mais on apporte des petits correctifs, des petites affaires qui vont changer. Puis ça va être ben le fun. Encore une fois, là, une autre belle année de vos 100 000 matins qui recommence. Là, peut-être pas officiellement, mettons que c'est une rentrée un peu plus douce. Parce que la rentrée officielle, c'est le 31 août un peu partout. Là. Mais nous, Max revient la semaine prochaine. C'est comme un camp d'entraînement pour Max. Que la saison commence le 31 août. On s'en va aux nouvelles avec Louis-Philippe Arnoirel, bulletin national, puis moi je vous retrouve après avec entre autres les sports puis une autre belle heure de vos 100 000 matins.
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4: Bon jeudi, ici Louis-Philippe Arnoirel. Le premier ministre Mark Carney aurait demandé aux provinces de remettre les produits alcoolisés américains sur les tablettes. Cette annonce survient après que le président Donald Trump a annoncé mardi qu'il suspendait pendant 3 jours les nouveaux droits de 50%. Les deux gouvernements sont actuellement en train de mettre au point le texte de l'accord. Monsieur Carney, qui a présenté hier le projet aux premiers ministres provinciaux, a déclaré qu'il s'appuie sur les avantages commerciaux dont bénéficie déjà le Canada vis-à-vis des États-Unis. La durée médiane du séjour aux urgences était de 5h12 l'an dernier au Québec, selon un rapport de l'Institut économique de Montréal. Cela représente une légère amélioration de 11 minutes en comparaison avec l'an dernier. Depuis 2018, le temps d'attente médian aux urgences a augmenté de 41 minutes à travers la province. La durée médiane du séjour dans une salle d'urgence est calculée depuis l'arrivée du patient, lorsqu'il est enregistré avec sa carte d'assurance maladie, jusqu'à sa sortie de l'hôpital ou son admission dans une autre unité. À l'aube de la campagne électorale qui pourrait débuter dès la semaine prochaine, le Parti québécois a dévoilé son nouveau slogan hier. La formation souverainiste invite les électeurs à faire le choix de la confiance. Le chef péquiste Paul Saint-Pierre Plamondon espère reconstruire le lien de confiance entre le gouvernement et la population. Il accuse la coalition Avenir Québec d'avoir rompu ce lien de confiance à coup de promesses non tenues, de gaspillage de fonds publics et d'inaction sur plusieurs tableaux. Et par ailleurs, le Parti conservateur du Québec a dévoilé sa plateforme électorale en vue du scrutin du 5 octobre. Le parti mise sur 4 grandes priorités, accroître la richesse des Québécois, augmenter l'offre des soins en santé, redonner de l'oxygène aux familles et renforcer l'autonomie de la province au sein du Canada. La formation politique d'Éric Duhaime propose un allègement fiscal pour les particuliers et les entreprises, de même que la plus importante baisse d'impôts des particuliers et des taxes à la consommation de l'histoire du Québec. C'est ce qui complète vos actualités Arsenal Média. Passez une bonne journée sur nos ondes.
5: Dans le monde du sport, on va commencer avec ces invitations que le Canadien fait là, pour son camp d'entraînement des recrues. On sait, tu as le droit d'inviter le plus grand nombre de joueurs possible que tu veux, les joueurs qui n'ont pas été repêchés, bien sûr. Un peu plus tôt cette semaine, on a appris que l'attaquant Alexei Vlasov, des Tigres de Victoriaville, a reçu une invitation de la part du Canadien de Montréal. Et là, on apprend que c'est Maverick Rousseau-Hamel. Moi, ce qui m'a retenu l'attention de ça, ce qui a retenu mon attention, c'est surtout le surnom de Maverick, qu'on surnomme le Rat. Le premier rat dans la Ligue nationale, c'était qui? Vous en rappelez-vous? Ça me rajeunit pas, là, mais c'est Ken Lintzman avec les Bruins de Boston. Et que je l'haïssais, lui. Moi, j'aurais aimé ça que quelqu'un y casse un Sherwood sur la tête. Ah, direct, bang, tain, ça va faire. Arrête de nous écœurer. Va-t'en à l'infirmerie, tu reviendras dans 3 ans. Après ça, ben, on sait que Brad Marchand a aussi un peu ce surnom-là. Mais l'attaquant des Remparts de Québec, 20 ans, 27 points l'année passée, 113 minutes de pénalité, reconnu surtout pour sa robustesse, mais c'est-on? On sait jamais ce qui peut arriver. T'arrives au camp, tu t'impressionnes l'état-major du Canadien, puis tu trouves un job, qui sait. Sinon, on a annoncé hier dans la Ligue nationale aussi que dans le cadre de la série Hometown Remix, les 32 équipes de la Ligue nationale vont sortir un nouveau chandail qui va être inspiré par les fans, les villes et la culture. Qu'est-ce qu'on va avoir pour le Canadien de Montréal? Un beau gros con orange à la place du CH? Ça serait drôle. Bon, ben un peu plus sérieusement, hier, il y avait un match important pour le CF Montréal et on surveillait bien sûr le banc plus que sur le terrain parce qu'on voulait savoir si le nouveau venu Alexis Sanchez était pour jouer ses premières minutes avec le CF. Ben il l'a fait. Enfin, le match a joué à peu près une quinzaine de minutes. Il n'a pas été un fait marquant là, dans la victoire du CF de Montréal qui a gagné 2-1 hier contre le Crew de Columbus. Ce qui fait que le CF se rapproche à 4 points de DC United et de la dernière place pour le match de barrage des éliminatoires de la MLS. Fait que c'est quand même pas si mal que cela pour le CF. Et du côté de Cincinnati, ben c'est terminé pour Félix Auger-Aliassime qui a perdu hier en 2 manches de 3-6 et 4-6 contre Frances Tiafo. Malheureusement, ça semblait correct, tu sais, puis le tableau s'était ouvert un peu pour Félix, donc on pouvait s'attendre à des bons résultats. Malheureusement, hier, il l'a échappé. Puis là, ben, ce qui s'en vient, c'est le US Open. Les meilleurs au monde ont eu de la misère. L'hécatombe est pas mal, tu sais, ça a été comme ça à Montréal, ça a été comme ça aussi à Cincinnati. Ben, on doit voir ce qui va se passer du côté de Flushing Meadows. Je rappelle, le tournoi, le US Open, ça s'en vient, là. Le dernier grand tournoi majeur dans le monde du tennis. Merci d'être avec nous autres. Je vous souhaite un excellent matin. Comment ça va? Ça va-tu bien? On est jeudi, le 20. Le 20 août. Hein, ouais, tranquillement, pas vite, on se dirige vers la rentrée. Là, je veux pas faire peur à personne. Ben non, les enfants, bouchez vos oreilles, là. Les parents aussi, tiens. Non, je parle de notre rentrée radiophonique. La semaine prochaine, puis je dis ça parce que j'ai vu Max hier, on a eu un meeting avec notre boss, notre directeur des programmes, Martin Tremblay, et c'est super intéressant ce que ça a mis, c'est super le fun. T'sais, on s'ajuste, ça a été une très belle première année, vous avez été au rendez-vous, vous avez été là, puis là, ben on continue de faire bien les choses, on continue de s'améliorer. C'est vraiment le fun, ce qui s'en vient. Fait qu'à compter de lundi prochain, Max est de retour. C'est un peu son camp d'entraînement, parce qu'officiellement, là, toutes les nouveautés chez Arsenal Media, que ce soit les nouvelles stations, que ce soit tout ça, là, ben, ça arrive le 31 août. Fait que, petit camp d'entraînement pour Max la semaine prochaine. Moi, je suis bien content de le retrouver. Ça va être bien, bien le fun, ça, c'est sûr et certain. Fait que merci d'être avec nous autres. Merci de nous avoir choisi d'être avec nous autres dans vos 100 000 matins. Fred Côté. Ça, c'est mon nom. Moi, je suis là jusqu'à 9h avant l'arrivée d'Olivier Bombardier. C'est lui qui vous accompagne dans le meilleur de la musique en avant-midi, avant l'arrivée de Richard Z et ses grands bazous. Et on a toujours de l'excellente musique. Et dans cette heure-ci, on va parler techno, parce que c'est jeudi, c'est la chronique techno, avec soit François Charron ou soit Lynn Boutier. J'ai pas reçu de confirmation encore. Fait que j'ai bien hâte de voir qui va se présenter là, mais peu importe. Hein, les deux sont excellents. Puis les deux nous informent toujours très, très bien de ce qui se passe dans le monde de la techno. On a de l'excellente musique aussi. Et en passant, j'étais en train de vous parler tantôt, là. Puis tu sais, je vous disais le quiz, il est pas envoyé, je me sens mal d'envoyer ça à François. Puis ça, ben, il l'a envoyé le quiz. Pour moi, c'est parce que moi, je fais partie de ceux qui je pense qu'ils le font le plus tôt. Souvent, Sylvain Morin le fait la veille. Fait que, tu sais, je l'avais déjà le matin. Je pense que François lui fait ça le matin. Mais lui, son quiz, puis un peu ailleurs dans le réseau, les quiz sont plus tard. C'est pour ça que moi, je l'ai pas eu. Inquiétez-vous pas, je vais pas écrire. Je me suis pas mêlé de rien. Hop, merci. Et de l'excellente musique, comme je le disais, on en a, puis ça part fort cette heure-ci. T'sais, ça commence, puis tu le sais, là. Ça, tu dis, oh, yes! Ça va me faire aller à la tête, puis je vais chanter fort. Fait que, Gangsta's Paradise, Coolio, dans le meilleur de la musique à haut.

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2: Oh! Moi, je suis pas le genre de gars qui aime ça se faire réveiller brusquement. À une certaine époque, avec un coloc, on était des chums, on était des deux grands chums, puis on décide de se louer un appartement, de devenir coloc. Puis là, le premier matin, à cette époque-là, coloc se lève, il est bien heureux, lui. Bien content que tu sais d'être avec un bon body. Fait que là, il rentre dans la chambre, où, hey, c'est le matin, yes sir, qu'est-ce qu'on fait, c'est samedi, on est en congé, let's go! Est-ce si bol qui est ressorti là vite? Et boy, il m'a va à la face. J'étais sur le bord d'y lancer mon cadran en face. Puis finalement, il est reparti. On en a reparlé après. Puis il m'a dit, Fred, comment je peux arriver? Tu sais, si j'ai à te réveiller comme ça brusquement, là, comment je peux le faire? Y a-t-il une manière drôle, tu sais, si je suis déguisé, mettons, en clown, ou si je, tu sais, j'arrive avec des plumes dans le derrière. Tu sais, peu importe. Il dit, y a rien. J'haïs ça me faire réveiller en sursaut. J'haïs ça me faire faire le saut, mais j'ai mis encore plus me faire réveiller brusquement. Et ça m'amène à cette histoire-là d'un gars qui a dû payer une amende parce qu'il a réveillé brusquement un ours polaire. Petite croisière du côté de la Norvège. On est en train de se promener en bateau, tout va bien, et là, on est à peu près à 1000 km du pôle Nord, fait que c'est normal qu'il y ait des ours polaires. Le bateau passe tranquillement pas vite, puis là, sur la terre, il y a un ours polaire qui est en train de faire un beau gros dodo. Ben couché, bouge pas, ça. Lui, le bateau, il s'en sac comme l'an 40, il est en train de faire sa sieste, il est bien correct. Et là, il y a un tata, c'est mon mot du jour, tata, mais on va dire comme ça, on va dire que quelqu'un qui décide, lui, d'aller prendre une corne de brume, tu sais, sur un bateau, les gros sons, et de faire ça en direction de l'ours pour qu'il se réveille. Ce qui fonctionne, l'ours se réveille, un petit peu tout croche, puis il décide de sacrer son camp. Ce que le contrevenant ne savait pas, c'est que tu peux pas faire ça en Norvège. Il y a une loi qui existe qui dit que il est interdit de déranger inutilement, d'attirer ou de poursuivre un ours polaire. Fait que si tu fais ça, t'as une petite amende. Puis je dirais une petite, c'est quand même assez salé. 50 000 couronnes, ce qui équivaut en argent canadien à 7 400 $ pour avoir réveillé un ours polaire dans un bateau. C'est à quoi t'as pensé, mon gars? OK, peut-être tu pensais que qu'il y avait pas d'amende. Avoir su que t'étais pour payer 7 400, tu l'aurais sûrement pas fait, ça je te le donne, là. Mais tu sais, tu voulais le voir bouger, tu vois, non, moi, un ours polaire qui dort, j'aime pas ça, je veux le voir bouger. J'ai pas payé une croisière pour voir un ours polaire qui bouge pas. Je vais m'occuper de lui, puis je vais m'occuper de ce qui bouge. Tu sais, j'ai déjà vu ça aussi dans les zoos, du monde qui pitch des roches ou quelque chose à un animal parce que il trouve que le tigre ou le lion il bouge pas assez parce qu'il est couché et il a chaud, là, il est dans une cage, lui est au gros soleil, il a chaud, il a pas le goût de bouger, hein, dans sa savane, le lion il dort quasiment toute la journée, pourquoi là, il bougerait juste parce que tout ça étant avec ça, je trouve ça un peu déplorable comme comportement. Surtout que c'est une espèce protégée. Et c'est pas pour rien qu'elle est protégée, c'est parce qu'il y a des tatas qui les dérangent comme ça. Fait que bien fait pour lui, hein, cette belle grosse amende. Ça va sûrement lui servir de leçon, du moins, je l'espère. Blue Ridge Band nous chante Loving You Is Easy dans le meilleur de la musique. 7h17, merci d'être avec nous autres en ce jeudi 20 août.

0: Dans quelques mois, la compagnie aérienne Qantas Airways va battre un record et va installer une nouvelle, un nouveau vol sans escale qui va être le plus long au monde. Je vous pose la question puis je vous invite à me répondre à 1-855-407-2346. 1-855-40-RADIO. Vous autres, c'est quoi le plus long vol que vous avez jamais fait de votre vie? Ou bien peut-être que vous aimez pas ça, l'avion. Vous dites, oh non, mais j'aime mieux y aller en char. Ouais, c'est sûr que quand tu veux te rendre, par contre, l'autre bord de l'océan, c'est un petit peu plus compliqué avec ton automobile, mais ça se fait. Tu mets ton automobile sur un traversier, puis tu traverses avec ça, c'est beaucoup plus long. Mais tu vas y arriver, pareil, fait qu'il y a toujours moyen de moyenner dans la vie. Mais bon, est-ce que vous avez trop peur de l'avion pour même imaginer prendre un vol d'une heure ou deux? Est-ce que vous êtes plus du genre, moi, après 3 heures, il faut que je sorte de l'avion, j'en peux plus? Ou ben sinon, moi, je suis capable de faire une bonne run, moi, jusqu'où tu peux, que t'es capable de m'amener, m'en faire 2-3 siestes au travers de tout ça, je mangerai, puis on verra bien. Fait que 1-855-40-RADIO, 1-855-407-2346, j'attends vos réponses, puis moi, je vous reparle de ce vol sans escale le plus haut au monde qui s'en vient, là, d'ici quelques mois.
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15: Bon jeudi, c'est Louis-Philippe Arnoirel. Un processus de recrutement doit rapidement être lancé à la Chambre de commerce et d'industrie de Drummond afin de pourvoir le poste de direction générale après le départ d'Alexandre Raoul, annoncé la fin de semaine dernière. Le conseil d'administration doit assurer le suivi des principaux dossiers et mobiliser des ressources nécessaires pour répondre aux besoins pendant cette période. Les services aux membres, les activités et les projets déjà prévus demeurent une priorité pour le CA. La démarche de planification stratégique déjà amorcée, servant à établir les priorités de l'organisation dans les prochaines années, se poursuit notamment. Le gros lot de la Loto Fondation Sainte-Croix-Hériot a finalement été remporté par l'infirmier Stéphane Letarte, employé au centre d'hébergement Frédéric-Georges-Hériot de Drummondville hier matin. Le prix s'élève finalement à plus de $142,000. Rappelons qu'il s'agit d'un montant progressif augmentant de $5,000 par semaine. 50% des revenus générés par cette initiative permettent l'acquisition d'équipements médicaux de pointe pour l'hôpital Sainte-Croix et l'appui aux établissements de Santé Québec, Mauricie, Centre du Québec universitaire. La rentrée scolaire étant prévue dans exactement une semaine à Drummondville, le CSS Deschênes a embauché quelques 13 enseignants en seulement quelques jours depuis l'offensive de recrutement effectuée la semaine dernière. Il ne resterait plus que 11 postes à pourvoir, alors que le nombre total d'emplois a augmenté de 13 pour s'établir à 1160, selon le tableau de bord du ministère de l'Éducation. Le pourcentage de vacances pour le personnel enseignant serait maintenant sous 1%. Au centre du Québec, 20 personnes sont encore recherchées au total, en diminution de plus de moitié depuis vendredi. Et au baseball, le Brock Nutrit-Lambert amorcera les quarts de finale des séries éliminatoires de la LBMQ devant ses partisans au stade Jacques-Desautels. Le premier match est prévu pour le mardi 1er septembre, alors que la troisième rencontre serait le vendredi 4. Les dates et heures des autres parties restent à déterminer, puisque les adversaires ne sont encore connus. C'est ce qui complète vos actualités Arsenal Média. Pour plus de nouvelles, mondremonde.com.
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16: Centre du Québec, présentement, c'est un petit 16 degrés pour Drummondville et les environs, mais inquiète-toi pas, là, ça va se réchauffer en masse. Aujourd'hui, on prévoit un maximum à 24 avec l'humidex, on pourrait même ressentir jusqu'à 27. Ça va être beau aujourd'hui, ben, pour une bonne partie de la journée, là. Jusqu'à cet après-midi, on a un petit 30% de probabilité d'averse, mais pour le reste, c'est alternance soleil-nuage. Ça se pourrait qu'il y ait encore des nappes de brouillard dans certains secteurs ce matin, mais inquiète-vous pas, là, ça va se dissiper rapidement. Demain, super belle journée, du soleil, maximum 25. Profitons-en, parce que le week-end risque d'être un petit peu plus gris. 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Merci d'être là. Bonne journée. Ça rentre. J'ai une couple de réponses là, pour vous autres. C'est quoi votre vol le plus long que vous avez fait en avion? Peu importe. Une heure, deux heures, 12 heures. Vous prenez jamais l'avion, vous avez trop peur. Peu importe. Écrivez-moi, on va parler de tout ça parce que je vais vous parler aussi du vol le plus long de l'histoire sans escale. Le vol le plus long sans escale de l'histoire qui s'en vient là, dans les prochains mois. Mais pour tout de suite, on écoute Mumford & Son avec Chris Stapleton qui nous chante Here dans le meilleur de la musique. A-O.
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En 2027, la compagnie aérienne Qantas Airways va lancer le vol sans escale le plus long du monde. 22 heures. 22 heures d'affilée. C'est quand même assez extraordinaire. De New York jusqu'à Sydney. Ça va être, c'est près de 17 000, même plus de 17 000 kilomètres qui vont être faits. Tu sais, hey, ça prend du gaz en tabarouette. 238 passagers à bord. Mais vraiment, on a pensé à tout. Tu sais, je regarde les photos, là, de la suite première classe. Bon, c'est certain qu'en arrière, l'économie, c'est un peu serré, comme dans tous les avions. Mais la première classe, tabarouette, c'est des suites. Tu sais, il y a la suite à faire, mais il y a les suites première classe. C'était quasiment une douche que tu peux prendre, là, tellement que c'est, pis c'est un espace fermé puis tout ça. C'est assez extraordinaire. Mais quand même, 22 heures en avion, ça commence à faire un petit peu long. Puis là, je vous ai posé la question, vous autres, c'est quoi le plus long que vous avez passé en avion? Et j'ai eu plusieurs réponses. Entre autres, Alex m'a dit, moi, j'ai été en Argentine. Ça a pris à peu près 16 heures au total, parce qu'il y a eu des escales. C'est ça, ça dépend toujours des vols directs ou non. Moi, le plus long que j'ai fait, c'est 18 heures pour me rendre à Hawaï. Bon, là aussi, j'avais deux escales, mais c'est quand même assez long, tu sais. Puis t'as bien beau faire des escales, à un moment donné, entre la dernière escale qui était San Francisco et Maui, il y a quand même 8 heures, tu sais. Puis 8 heures dans un avion, à un moment donné, là, fou, t'as... commence à être tanné un petit peu, là. Ça commence à être un peu fatigant. Le plus longtemps que j'ai pris l'avion, ou du moins de me rendre à une destination, c'est drôle parce que c'était quand même, je pense que ça m'aurait pris à peu près le même temps de me rendre en automobile. Je me suis rendu en Floride, dans les Keys, et ça a pris près de 20 heures. Parce que à l'époque, j'avais pas beaucoup d'argent, puis pour économiser... j'avais demandé à l'agent de voyage, qui était une amie, de dire, regarde, c'est pas grave, mets-moi le nombre d'escales que tu veux, je m'en sac. C'est pas grave, je veux juste que ça me coûte le moins cher possible. Hey, j'avais fait une rafale de tu sais, je suis parti de Montréal à Toronto, Toronto, Boston, Boston, Atlanta, Atlanta, Orlando, Orlando, Miami, avant de prendre un petit avion de Miami jusqu'à Key West. Puis je vais vous dire en affaire, la dernière partie, là, du voyage. Entre Miami puis Key West, je suis rentré là, il ventait comme c'était pas possible. Un petit avion où, t'as un banc de chaque bord, là, je pense qu'on pouvait en rembarquer peut-être 20 quelques là-dedans, là, ou à peu près. Et à un moment donné, on vient pour se poser dans les Keys, puis le pilote nous avertit, ça va brasser un petit peu, là. N'ayez pas peur, c'est juste qu'ils vendent pas mal fort à Key West, on va se poser pareil. À un moment donné, je regarde par le hublot, puis là, on est broadside, là. Tu sais, l'avion est à peu près, je te dirais, à 45 degrés de la piste. Je dis, ben voyons donc aussi qu'il s'en va lui-même de côté. Le gars, il savait ce qu'il faisait en tabarouette parce que juste à la dernière minute, il a ramené le nez de l'avion bien droite. On s'est posé, on a touché à terre. Ouf, j'étais content. J'étais surtout content à la fin d'arriver et de retrouver mes valises. Parce que quand tu fais 8 escales de même, c'est 8 fois plus de chances que la compagnie aérienne perde tes bagages. On écoute Alanis Morissette, You Ought to Know, dans le meilleur de la musique.

0: On s'en va en pub et après ça, on va retrouver soit François Charon, soit Lynn Boutillette. J'ai pas encore eu la confirmation lequel des deux va être là, mais peu importe. On les aime les deux sont bons. Fait que Chronique Techno, ça s'en vient dans quelques minutes tout de suite après l'excellente musique de Lou Combs qui nous chante Back in the Saddle dans le meilleur de la musique à haut. Merci d'être là.
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0: Et il est effectivement avec nous, c'est l'original ce matin qui est avec nous autres, François Charron pour la chronique techno. Salut François.
1: Faut dire .com, c'est ça mon nom.
0: Ah ouais. Ton nouveau nom de famille, ça, c'est ton baptistère.
1: François Charron, c'est mon prénom, .com, c'est mon nom.
0: C'est ça. je serais curieux de voir le douanier qui prend ton passeport et qui regarde ça. Monsieur .com, ça va
1: exactement.
0: Bien,
1: moi.
0: François, on commence avec ChatGPT pour les adolescents.
1: Ouais, tu sais, bon, c'est sûr que les ados ont été parmi les premiers à sauter là-dessus.
0: Parce c'est
1: que
0: sûr.
1: C'est le fun, c'est révolutionnaire, c'est de leur génération. Tu sais, Google, pour eux autres, ça va être une affaire archéologique, là, tu sais. Sauf que, ChatGPT est bien fait parce que s'il détecte que c'est quelqu'un qui est un mineur, là, entre 13 et 17 ans, risque, comme il est intelligent, hein, ChatGPT, risque d'activer par lui-même le mode ado. Mais parents, vous devriez le faire. On vous a fait une chronique pour vous guider pour comment activer le mode adolescent dans le compte de votre ado. Vous devriez le faire. C'est vraiment le fun parce que ça lie ton compte de parent au compte du jeune. Tu ne vois pas ce que le jeune dit, donc il garde sa vie privée, entre guillemets, son jardin secret. Si jamais il se déconnecte, tu le sais que c'est déconnecté. Puis on fait pas ça en jouant dans le dos, on fait ça en étant ouvert, dans le sens que le contrôle parental pour les mineurs va faire en sorte que vous allez pouvoir déterminer des heures de repos. Pas normal que des jeunes jasent avec GPT en plein milieu de la nuit, là, gaffe dodo.
0: Mm-hmm.
1: On désactive le mode vocal. Et dans l'idée là que les jeunes deviennent accros, là, le mode vocal fait que tu deviens accro. C'est pas mauvais d'avoir à utiliser le clavier pour y écrire à GPT au lieu de jaser. On désactive également la création et la modification d'images. Les grosses dérapes qu'on voit d'utilisation de l'IA, c'est entre autres que tu sais, ils ont pris des images, ils ont modifié, puis mm-hmm. quand t'es à l'âge que t'es pas encore tout intelligent, là,
0: ouais.
1: tu peux faire 2-3 niaiseries. et ce qui est vraiment le fun, c'est que vous allez pouvoir activer le mode étude. Et là, je sais que beaucoup de gens disent, bah ça, moi, ils trichent avec ça, l'intelligence. Ben, tu sais, GPT, si tu actives le mode étude, ça fait que il va répondre, GPT, mais à des questions qui amènent le jeune à réfléchir. Il va donner des indices pour pas que le jeune reste bloqué. Donc, au lieu de lui donner tout cuit dans le bec, il va y apprendre à pêcher. Là, c'est une belle façon de transformer l'IA en outil qui va faire en sorte que le jeune va vivre plus le côté positif de la chose que le côté négatif.
0: Hey, c'est une belle avancée, ça, quand ouais. même, François. Alors, on en parle souvent des mises à jour de iPhone. Il y en a une aussi là, qui s'en vient bientôt.
1: Ouais, ben il faut la faire là. Tu sais, chaque fois que vous entendez, tu sais, chaque fois, ben, bientôt c'est là, maintenant.
0: Oui.
1: Tu sais, avec ton petit café, tu passes sur le piton mise à jour. Développer le réflexe de tout le temps mettre à jour vos affaires au fur et à mesure. Là, le chiffre magique, là, si vous avez un iPhone ou un iPad, là, c'est 26.6.1. Et puis là, c'est pourquoi je fais ça? C'est que ça corrige souvent des trucs qui sont liés à la sécurité. Comme présentement, si vous faites pas la mise à jour, vous êtes à risque qu'un pirate, par une simple image ou un site web, ben puisse contrôler votre téléphone, puisse espionner le trafic sur votre réseau, puisse réussir à donc aller voler vos informations. Puis il y a même un petit problème de vulnérabilité qui fait en sorte que ton système peut planter à tout moment, alors que si tu fais la mise à jour, ben tu es protégé de ces affaires-là et une longue liste d'autres affaires.
0: Ouais, puis en même temps, j'imagine que ça améliore aussi tes performances de ton appareil, ça c'est sûr.
1: Oui, et c'est toujours normal quand vous avez fait la mise à jour que dans les minutes et les heures qui viennent, vous dites « Voyons non, ma batterie, elle tient pas ». Parce que la mise à jour, une fois que tu l'as downloadée, comme on dit en chinois, ben le temps qu'elle s'installe, les petits soldats, ils travaillent plus fort cette journée-là. Donc, enlever la légende urbaine.

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2: De la machine que vous avez reçue parce que le disque dur, c'est pas ça. Le clavier ou l'écran est super cheapette. Il existe de bons appareils, mais faut vraiment faire un job de pré-magasinage. On vous a sélectionné comme 5 modèles. Un, il y a un Mac en bas de 1000$. Ça se peut. Il est à 939$. Puis restez dans les grandes marques. Là, on a trouvé un Lenovo qui est le fun, un Acer, un Asus et c'est des machines qui vont faire en sorte que vous allez avoir du fun. Puis juste faire un petit clin d'œil sur... Là, t'as déjà un laptop entre les mains, là.
3: Ouais.
2: Ben, avant, au lieu de le changer, fais-y d'attention. Hein? Là, des petits conseils rapides sur comment faire en sorte que votre laptop, votre ordinateur va durer plus longtemps. La fameuse batterie. Hein?
3: Mm-hmm.
2: On va y faire attention. On se rappelle, c'est entre 80% et 20% qu'on devrait se tenir. On laisse pas ça brancher une journée de temps au complet avec le parce que ça fait en sorte que l'ordinateur il remonte à 100%, mais parce que tu l'utilises pas mal, le processeur décolle, ben il va peut-être descendre à 97 à 98%, puis là il va recharger, tu vas brûler des cycles absolument pour rien. Là, la gang qui fait du télétravail, je le sais, c'est le fun, tu t'installes dans le lit, là, tu te mets des coussins ou sur le sofa, et là, tu prends ton laptop et tu le mets sur un oreiller ou un coussin ou sur la doudou, hein? On fait tout ça. C'est pas bon parce que ça empêche le laptop de respirer, ça fait qu'il chauffe, il surchauffe, et ça peut lui causer des dommages permanents. Puis parlant de chaleur, là, faites le tour aujourd'hui des trappes d'air, d'aération de votre ordinateur portable pour nettoyer ça, pour faire en sorte que l'air doit rentrer dans l'ordinateur pour qu'il puisse se refroidir. Puis dernier conseil, l'écran. Ils sont de plus en plus cheap, les laptops, là. On se dit vraies affaires. Et là, quand on l'ouvre, souvent on est pressé et on prend soit le coin gauche ou le coin droit. On prend nos doigts, on rouvre ça. Faisant ça, on met toute la pression sur une seule dépenture. Hein?
3: Ah, ben
2: tu as remarqué
3: oui.
2: Le laptop, comment il est fait dans le milieu, là? Il y a toute une espèce de petite craque, là, où tu peux glisser ton doigt pour ramasser le couvercle.
3: Ouais.
2: Ça n'a pas été mis là pour rien. Ça a été mis là que si tu l'ouvres par le centre de l'écran, ça va faire en sorte que la charge va être répartie sur tes deux pentures. Et dis-toi qu'une penture pétée, c'est un laptop aux poubelles.
3: Effectivement.
2: Fait qu'on l'ouvre par le milieu et non par le côté.
3: François trouve tout ça sur françoischaron.com, bien sûr, puis on aura la chance de se reparler là dans les prochaines chroniques, bien sûr, de ce méga projet pour François Charon, là, ce projet pour venir en aide là, dans la cybersécurité pour les petites et moyennes
2: absolument.
3: Entreprises.
2: Absolument. On va rester en demi-mode été.
3: Ouais.
2: Puis on parlera de la rentrée quand les feuilles seront rouges.
3: Oui, parce que c'est pas encore lancé, mais ça s'en vient rapidement.
2: Exactement.
3: Vous travaillez très fort là-dessus. Encore une fois, merci François. Puis on se parle la semaine prochaine.
2: Bye bye.
3: Salut. Vous pouvez bien sûr retrouver tout ça sur notre section rattrapage aussi sur le meilleur de la musique. Vous allez sur les sites web là, d'Arsenal Media et puis vous allez trouver ça là, dans la section rattrapage. Parle-moi de toi, Cain, dans le meilleur de la musique. Retour en 2003 à O.

0: Dans quelques minutes, on retrouve Louis-Philippe Arnoirel pour un bulletin de nouvelles nationales. Et puis moi, je vous retrouve après avec les sports puis une belle dernière heure de vos 100 000 matins. Restez là.
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3: Bon jeudi, ici Louis-Philippe Arnoirel. Le premier ministre Mark Carney aurait demandé aux provinces de remettre les produits alcoolisés américains sur les tablettes. Cette annonce survient après que le président Donald Trump a annoncé mardi qu'il suspendait pendant 3 jours les nouveaux droits de 50%. Les deux gouvernements sont actuellement en train de mettre au point le texte de l'accord. Monsieur Carney, qui a présenté hier le projet aux premiers ministres provinciaux, a déclaré qu'il s'appuie sur les avantages commerciaux dont bénéficie déjà le Canada vis-à-vis des États-Unis. La durée médiane du séjour aux urgences était de 5h12 l'an dernier au Québec, selon un rapport de l'Institut économique de Montréal. Cela représente une légère amélioration de 11 minutes en comparaison avec l'an dernier. Depuis 2018, le temps d'attente médian aux urgences a augmenté de 41 minutes à travers la province. La durée médiane du séjour dans une salle d'urgence est calculée depuis l'arrivée du patient, lorsqu'il est enregistré avec sa carte d'assurance maladie, jusqu'à sa sortie de l'hôpital ou son admission dans une autre unité. À l'aube de la campagne électorale qui pourrait débuter dès la semaine prochaine, le Parti québécois a dévoilé son nouveau slogan hier. La formation souverainiste invite les électeurs à faire le choix de la confiance. Le chef péquiste Paul Saint-Pierre Plamondon espère reconstruire le lien de confiance entre le gouvernement et la population. Il accuse la coalition Avenir Québec d'avoir rompu ce lien de confiance à coups de promesses non tenues, de gaspillage de fonds publics et d'inaction sur plusieurs tableaux. Et par ailleurs, le Parti conservateur du Québec a dévoilé sa plateforme électorale en vue du scrutin du 5 octobre. Le parti mise sur 4 grandes priorités, accroître la richesse des Québécois, augmenter l'offre des soins en santé, redonner de l'oxygène aux familles et renforcer l'autonomie de la province au sein du Canada. La formation politique d'Éric Duhaime propose un allègement fiscal pour les particuliers et les entreprises, de même que la plus importante baisse d'impôts des particuliers et des taxes à la consommation de l'histoire du Québec. C'est ce qui complète vos actualités Arsenal Média. Passez une bonne journée sur nos ondes.
4: Pour vrai, il y a des élections qui s'en viennent. Ça paraît pas pantoute. Toutes les promesses, ça vient de partout. Toutes les parties font des promesses, des grosses affaires, puis tout. J'ai déjà commencé, tant qu'à moi, la campagne électorale, là, même si c'est pas officiellement lancé, là, ça fait un bout de temps, je pense qu'on est là-dessus. Allons-y avec les sports, le Canadien de Montréal, qui procède présentement à l'invitation de plusieurs joueurs au camp des recrues. Je rappelle des joueurs qui n'ont pas été repêchés par la Ligue nationale, qui sont libres comme l'air, fait que le Canadien est libre, et toutes les autres équipes de la Ligue nationale aussi sont libres des invités à leur camp des recrues qui s'en vient bientôt pour le Canadien de Montréal. On a appris un peu plus tôt cette semaine que l'attaquant Alexei Vlasov des Tigres de Victoriaville avait reçu une invitation de la part de l'organisation. Il a marqué 44 buts, lui, l'année passée dans la Ligue de hockey junior maritime Québec. Le seul petit problème de Vlasov, c'est qu'il mesure 5 pieds 8. Un petit peu petit. Mais quoi que, tu sais, les petits joueurs chez le Canadien de Montréal, talentueux. On sait pas. Et le prochain à être sur la liste, c'est Maverick Rousseau-Hamel des Remparts de Québec. Lui est surnommé le Rat. Tabarouette, c'est pas le genre de surnom que j'aimerais avoir. Même si, tu sais, c'est pas péjoratif, ça veut dire que t'es achalant, que t'es fatigant, que, tu sais, les gens aiment pas ça jouer contre toi. Le premier, l'original rat dans la Ligue nationale, vous rappelez-vous? Les Bruins de Boston, le petit tabarouette, hein? Ken Linsman, le tabarouette. Et que je l'ai salué quand j'étais jeune. T'es coeurant comme je l'ai. Je pense que c'était le joueur que j'ai haïssé le plus dans la Ligue nationale, au grand complet. Il y a Brad Marchand qui vous possède aussi et qui prend un peu ce surnom-là, si on veut. Fait que, ben bref, on verra bien ce qui va se passer, le camp des recrues du Canadien, qui s'en vient très, très bientôt. Sinon, toujours dans la Ligue nationale, les dirigeants ont annoncé que dans le cadre de la série Hometown Remix, on va dévoiler un nouveau chandail pour les 32 équipes de la Ligue nationale, avec casquette, avec chandail, avec tout ça, là, tout ce qui vient avec. C'est juste qu'on a décidé de s'inspirer des fans des villes et de la culture. Pour moi, le chandail du Canadien de Montréal va revirer en cône orange ou quelque chose du genre, ou des nids de poule, tu vois, comme des trous dans le chandail. Ben non, c'est sûr qu'on va faire quelque chose avec des bons goûts. Au prix qu'on va vendre ça, c'est mieux d'être beau en tabarouette. Hier, il y avait un match du CF Montréal en mi-semaine, comme ça, c'est un peu rare. Et ce qu'on surveillait, c'est pas nécessairement le résultat, mais c'est plus, est-ce que le nouveau venu Alexis Sanchez va jouer ses premières minutes avec le CF. Ben oui, il a joué. Il a pas joué grand-chose. Il a joué à peu près une quinzaine de minutes. Il n'y a pas eu d'impact sur le résultat du match. D'ailleurs, le CF a gagné hier 2-1 contre le Crew de Columbus. Et là, ben avec cette victoire-là, on est à 4 points du DC United, puis la dernière place pour le fameux match de barrage là, des séries éliminatoires de la MLS. Fait que quand même pas si mal là, pour le CF. Malgré une saison, on va le dire, en dents de scie, où on a recherché beaucoup l'identité de l'équipe, là. C'est quand même pas si mal que ça. Et sinon, hier, du côté de Cincinnati, Félix Auger-Aliassime a perdu en 2 matchs de 3-6 et 4-6 contre Frances Tiafo. Il est éliminé du tournoi de Cincinnati. Va pouvoir se reprendre là, au US Open qui s'en vient. Dernier grand tournoi majeur de la saison de tennis du côté de Flushing Meadows. Ça s'en vient, là, ça c'est à New York. Ça s'en vient dans 1 ou 2 semaines. Là. C'est toujours un tournoi préparatoire, celui de Cincinnati, celui de Montréal aussi. Mais visiblement, les meilleurs au monde sont pas tout à fait prêts parce que ça a été l'hécatombe à Montréal et à Toronto. C'était aussi l'hécatombe. Tous les favoris ou presque ont perdu là du côté de Cincinnati. Mais on va voir ce qui va se passer au US Open. Il risque peut-être d'avoir des surprises cette saison. Bienvenue dans vos 100 000 matins. Si vous venez juste d'arriver, on est le jeudi 20 août. Fred Côté avec vous jusqu'à 9h avant l'arrivée de Stéphanie Gagné, vieux réflexe, avant l'arrivée d'Olivier Bombardier qui prend la relève et qui vous accompagne tout au long de l'avant-midi. Richard Z. Sirois avec les grands bazous. On a Olivier Poitras en après-midi avant l'arrivée de vos équipes du trafic à compter de 15h. Fait que manquez pas tout ça. Moi, je suis encore avec vous pour une belle heure de vos 100 000 matins. Fred Côté, bien content d'être là, bien content que ce soit jeudi. Ça va, vous autres? Est-ce que vous avez repris votre rythme? Parce qu'il y a plusieurs gens qui recommençaient là, à travailler cette semaine. Vous retrouvez votre rythme, on est rendu jeudi. Les premiers jours sont difficiles. Tu reviens de vacances. Puis je sais, je l'ai vécu. Moi, lundi, là, ouf! Déjà, la boîte de courriel, je suis OK, là. J'ai pas regardé ça pendant toute ma semaine de vacances. Ah, il a eu le temps de se remplir, la tabarouette. Malgré le fait que tout le monde savait que j'étais en vacances. Elle est quand même remplie. Fait que t'arrives, OK, bon, je vais régler ça, reprendre. Puis à un moment donné, t'arrives jeudi, c'est « OK, je suis en train de reprendre mon beat normal. » Fait que vous en êtes où, vous autres, dans votre beat? Comment? T'es encore en vacances? Oh, espèce de professeur, toi, hein? Non, parce que je sais que même des professeurs aussi ont commencé tranquillement, pas vite, à travailler, à recommencer à travailler, ou du moins, là, ça va arriver là, en début de semaine prochaine. Nous, on est en mode rentrée. La semaine prochaine, on va être en mode camp d'entraînement dans vos 100 000 matins, parce que Max revient de vacances. Et officiellement, la grande programmation, les nouvelles stations, tout ce qu'il y a de nouveau, ben on va dévoiler tout ça le 31 août prochain. Fait que petite semaine d'entraînement, petit camp d'entraînement pour Max la semaine prochaine que je vais être bien content de retrouver. Vous allez être contents vous autres aussi. Puis en plus de ça, on a eu un petit meeting hier. J'étais content de le voir et on a parlé aussi de ce qui s'en venait pour la suite des choses avec notre patron. Puis vraiment, là, ce qui s'en vient pour les 100 000 matins, ça va être intéressant. On évolue, on continue d'avancer, puis on continue bien sûr de vous divertir. C'est le but de cette émission-là. Mais là, on apporte des petits changements. T'sais, c'est ça, là. On a commencé ça l'année passée. C'est nouveau. Mais là, nous autres, on continue d'amener ça ailleurs, puis toujours vous faire de belles propositions. Fait que ça va vraiment être intéressant ce qui s'en vient. Ne manquez rien de tout ça. Vous allez être au courant. Ça, c'est sûr et certain. On a toujours de l'excellente musique. Ça, ça change pas. On a Elliot and Farm avec Smooth Criminal, cette reprise de Michael Jackson. Et pour tout de suite, c'est Somber et Home Wrecker dans le meilleur de la musique. Et tout de suite après, on va se parler d'expressions populaires. Mais des expressions populaires qui nous font mentir. Et tu dis ça, cette expression-là, puis c'est tellement pas vrai. As-tu un ou deux exemples? Tu peux toujours m'écrire 1-855-407-2346, 1-855-40-RADIO. Bon matin. Yeah!

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2: Oh! C'est vraiment drôle, cet article-là. Je suis tombé sur des expressions populaires qui nous font mentir, des expressions qu'on connaît tous. Exemple, le fond de l'air est frais. Ta mère t'a sûrement déjà dit ça. Mets-toi un petit manteau, là, le fond de l'air est frais. On va se mettre une petite ligne. Le manteau, le fond de l'air est frais. C'est quoi le fond de l'air? Y a-t-il un moyen de rester au-dessus de l'air ou d'être encore... Je ne sais pas. Mais en général, quand ta mère te disait ça, ça venait aussi avec... Ah, en avril, je ne découvriras pas d'un fil. Non, non, maman, t'inquiète pas. Mais moi, man, je suis au secondaire, puis des running shoes, je porte ça à l'année, puis un manteau, puis une tuque, je mettrai pas ça. C'est pas cool à l'école. Sinon, eh ben c'est pas tout à fait une expression populaire, mais ça a été une série. Je sais pas si vous vous rappelez de ça. Moi, j'ai écouté ça quand j'étais jeune. Les oiseaux se cachent pour mourir avec Richard Chamberlain, qui était un ça commence à être un curé, puis après ça, ben il s'élève au rang de d'évêque. Mais là, il y a une histoire torride d'amour. Mais c'est pas vrai. Les oiseaux se cachent pour mourir. Tu en as sûrement déjà vu un oiseau. Hein? Tu sais, un oiseau quand il se cogne sur ta fenêtre, là, bang, il tombe à terre, il est pas caché, là, il est là. C'est plate pour lui, mais il est là. Sinon, avoir un appétit d'oiseau, ça c'est pas vrai. Il y a des oiseaux, tabarouette, ça mange, ça a même pas d'allure là. T'sais, en termes de quantité de nourriture qu'ils peuvent avaler, c'est sûr que comparé à l'estomac, puis tu sais, si tu prends la quantité que l'estomac est tout petit, mais tu sais, son estomac, il comporte beaucoup. Grosse partie de sa masse corporelle, fait que c'est pas tout à fait vrai. Même affaire quand on dit suer comme un porc. Un porc, ça sue pas, ça a pas de glande sudorifique, ou du moins que très, très peu. C'est pour ça qu'on est obligé de se rouler dans, tu sais, sont obligés de se rafraîchir souvent les cochons, on les voit se rouler dans le bout, dans des plans d'eau, des affaires comme ça. Parce que, ils se protègent et ils s'empêchent comme ça d'avoir trop chaud. Parce qu'ils peuvent pas suer, pauvres autres. Fait que c'est pas vrai. Il y a pas de fumée sans feu. Ça, c'est une belle expression. Mais tu sais, si t'as déjà brûlé tes toasts, tu te rends compte que c'est pas tout à fait vrai ça non plus. Hein? De la fumée, il peut en avoir sans feu. Surtout quand tu fais brûler tes toasts. Et moi, je trouve ça bien drôle parce que moi, je me faisais des toasts, on brûlait, mais ma blonde, elle dit, je dis, écoute bien, moi, j'ai été élevé avec un toaster à flip, là. Hein? Ma mère, elle avait ça quand j'étais jeune, mais on a toujours eu ça. Fait que moindrement, tu mettais tes toasts dans le grille-pain à palette. Le temps que tu fasses ton quick, tes affaires, si moindrement tu lisais une page de bande dessinée de tôt, la monnaie, oh boy, j'ai oublié de retourner mes toasts. Là, tes toasts étaient bien calcinés. Hein? Il y en a quelques-unes, je termine avec deux. La foudre ne tombe jamais deux fois au même endroit, ça c'est tellement pas vrai. Il y a des images de la Tour Eiffel qui se fait frapper régulièrement par la foudre. Puis il y a même un homme qui s'est fait frapper 7 fois par la foudre. Il était peut-être pas au même endroit, mais ça a tombé sur la même personne. Drôle de hasard. Et dernier, c'est tu vas attraper un coup de froid. Non, c'est pas ça, ça n'existe pas. C'est pas en attrapant froid, comme nos grands-mères disaient ou nos mères disaient, qu'on va attraper la grippe ou le rhume. Ça, ce sont des virus. D'ailleurs, la meilleure preuve de ça est bien simple, je te la donne. Là. Jamais quelqu'un s'ostine avec toi, tu te dis, écoute bien, il y a un endroit sur la planète où tu ne peux pas attraper le rhume, puis c'est en Antarctique parce qu'il fait trop frais, puis le virus du rhume ne survit pas à ces températures-là. Fait que c'est pas le froid qui donne le rhume, c'est les tabarouettes de virus. Puis même, je vais dire, c'est tes autres êtres humains qui te côtoient qui, eux, te donnent le rhume souvent. Belle infirmière, Jonathan Pinchot, 8h22. On est jeudi 20 août. Merci d'être avec nous autres. Faites côté avec vous jusqu'à 9h dans vos 100 000 matins.

0: courte pause. Après ça, c'est le hit des grands bazous. Aujourd'hui, Richard Z. Sirbonneau, c'est pas Richard Z. Sirbonneau, là. On fait juste jouer un genre de tune que vous allez pouvoir entendre quand vous synthonisez les grands bazous. Ça veut pas dire que vous allez entendre celle-là. Mais on est un peu dans ces eaux-là. Aujourd'hui, on est en 84 avec Bruce Springsteen qui va nous chanter Dancing in the Dark. Ça, c'est ce qui s'en vient, là, dans les prochaines minutes pour vous autres. À haut.
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17: Bon jeudi, c'est Louis-Philippe Arnoir-Arel. Un processus de recrutement doit rapidement être lancé à la Chambre de commerce et d'industrie de Drummond afin de pourvoir le poste de direction générale après le départ d'Alexandre Raoul, annoncé la fin de semaine dernière. Le conseil d'administration doit assurer le suivi des principaux dossiers et mobiliser des ressources nécessaires pour répondre aux besoins pendant cette période. Les services aux membres, les activités et les projets déjà prévus demeurent une priorité pour le CA. La démarche de planification stratégique déjà amorcée, servant à établir les priorités de l'organisation dans les prochaines années, se poursuit notamment. Le gros lot de la Loto Fondation Sainte-Croix-Hériot a finalement été remporté par l'infirmier Stéphane Le Tarte, employé au centre d'hébergement Frédéric-Georges-Hériot de Drummondville hier matin. Le prix s'élève finalement à plus de $142 000. Rappelons qu'il s'agit d'un montant progressif augmentant de $5 000 par semaine. 50% des revenus générés par cette initiative permettent l'acquisition d'équipements médicaux de pointe pour l'hôpital Sainte-Croix et l'appui aux établissements de Santé Québec, Mauricie, Centre du Québec universitaire. La rentrée scolaire étant prévue dans exactement une semaine à Drummondville, le CSS Deschênes a embauché quelques 13 enseignants en seulement quelques jours depuis l'offensive de recrutement effectuée la semaine dernière. Il ne resterait plus que 11 postes à pourvoir, alors que le nombre total d'emplois a augmenté de 13 pour s'établir à 1160, selon le tableau de bord du ministère de l'Éducation. Le pourcentage de vacances pour le personnel enseignant serait maintenant sous 1%. Au centre du Québec, 20 personnes sont encore recherchées au total, en diminution de plus de moitié depuis vendredi. Et au baseball, le Brock Nutrit-Lambert amorcera les quarts de finale des séries éliminatoires de la LBMQ devant ses partisans au stade Jacques-Desautels. Le premier match est prévu pour le mardi 1er septembre, alors que la troisième rencontre serait le vendredi 4. Les dates et heures des autres parties restent à déterminer, puisque les adversaires ne sont encore connus. C'est ce qui complète vos actualités Arsenal Média. 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
19: Centre du Québec, il va faire beau aujourd'hui. Ben, du moins jusqu'à cet après-midi. On va peut-être avoir un petit peu plus de nuages. Ça amène 30% de probabilité d'averse. Ça reste quand même confortable aujourd'hui. Maximum 24 avec l'humidex. On pourrait ressentir jusqu'à 27. On a 19 degrés présentement pour Drummondville et les environs. Demain, super belle journée. Du soleil, maximum 25. Profitons-en parce que le week-end, c'est une autre affaire. Le samedi, c'est quand même pas si mal. Là. Juste 60% de probabilité d'averse. Mais dimanche, ça va être gris et pluvieux. 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
19: Oh. The Boss. Bruce Springsteen en musique avec Dancing in the Dark, hit des grands bazous, genre de chanson que vous entendez sur l'heure du midi avec Richard Z. Sirois. Et tout de suite après, moi, je vous parle de je savais même pas qu'il existait ce site-là. Je trouve ça intéressant, mais un peu,
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2: Oh! Dans un premier temps, je savais même pas qu'il existait ce site-là sur Facebook. Ça s'appelle Spotted Client Mark. Je savais qu'il existait des Spotted, si Spotted ça pour les différentes municipalités, les différentes villes. Mais Spotted Client Mark, vraiment, ça, je savais pas ça. Puis là, on est tombé sur un bon, là. C'est un client qui a été pris en photo dans un maxi. Ça n'a rien à voir avec l'épicerie. Juste que le gars, il a ouvert sa porte. Il est même pas loin, là. Il est même pas caché, là. C'est assez évident. À part sa porte qu'il cache, là. Le gars, il a deux jambes bien écartées. La position urinoire, on va dire ça de même. Urinatoire, peut-être même. Visiblement, le gars est en train de pisser, il y a une flaque d'eau à ses pieds, puis tout ça. C'était un peu écœurant, tu sais. En plus de ça, t'es à côté d'un commerce. Je dis pas, t'es sur le coin de la rue, y a pas de toilettes, puis il faut absolument que... Mais, tu sais, là, t'es dans un commerce, rentre, demande des toilettes, puis va faire ça, là. T'sais, c'était effectivement un peu écœurant. Moi, ce que j'ai beaucoup aimé, c'est les commentaires des gens sur la photo, parce qu'il y en a un qui a dit... T'as pas pris la photo du bon bord de la portière parce que là, t'étais caché, tu t'as qu'à vouloir montrer le tata. Tu prends ça de l'autre bord comme ça. Tu sais, au moins, il va se sentir un peu ridicule, du moins, je l'espère. Mais le meilleur commentaire, c'est parce que sur la photo aussi où le gars fait pipi, il y a une grosse pancarte sortie. Puis il y a quelqu'un qui a écrit sur la pancarte, c'est écrit sortie. Ben, c'est ce qu'il a fait. Il se l'est sorti. Je l'ai trouvé bien bonne. Balançons, Jeff Posé. Moi, j'espère que jamais personne ne va se retrouver. En tout cas, moi, je vais m'arranger pour jamais me retrouver sur le site. Sur ce site-là, c'est sûr.

0: Merci, merci à Nathalie. C'est ça, Nathalie? Il me semble que oui. Oui, c'est ça, Nathalie. Merci à Nathalie parce que ça trahit un peu notre âge, effectivement. Mais ça se faisait meilleur. T'as bon, ces toasts-là dans le toaster, la flip puis tout ça, là. Mais encore une fois, il fallait pas que t'oublies tes toasts. Fallait pas un moment de distraction le matin parce que sinon, tu brûlais tes toasts. Puis, tu sais, ma mère, elle me disait, hein, t'as brûlé tes toasts, mange. C'est sûr, noir, ben non, là, mais quand même. Encore à peu près une vingtaine de minutes à voir 100 000 matins avant l'arrivée d'Olivier Bombardier. Restez là.
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0: Je le dis encore et toujours, je trouve que l'offre culturelle dans la région, elle est extraordinaire. Fait que ça vaut la peine de se faire une petite chronique spectacle. Qu'est-ce qui nous attend à la Maison des Arts des Jardins de Drummondville? Qu'est-ce qui nous attend aussi dans différents spectacles extérieurs? Je fais le tour de tout ça dans quelques minutes. Fait que manque pas ça. Ça s'en vient tout de suite après Tame Impala qui nous chante Dracula dans le meilleur de la musique sur les ondes du Haut 92.1.

0: Je vous en avais parlé au début de l'été, comme on prenait une pause de la chronique spectacle avec Amira Abachi de la Maison des Arts des Jardins de Drummondville. Moi, j'avais décidé de garder ça vivant, la chronique spectacle, puis continuer de vous tenir au courant de ce qui se passait, autant à l'extérieur qu'à l'intérieur. Je trouve que l'offre culturelle dans la région, elle est extraordinaire. Ça vaut la peine d'en parler. Ça vaut la peine de vous motiver un petit peu pour vous sortir et aller voir le plus grand nombre de spectacles possible. Du côté de la Maison des Arts, c'est certain que cet été, on en a dire, c'était un peu plus relax. C'est sûr que la programmation est moins variée. Il y avait la pièce « Tout sur le sexe » qui s'est installée cet été. Ça a été un franc succès. On a fait des salles combles quasiment tous les soirs. Ça a été vraiment là un très, très bel été de ce côté-là. Mais là, on reprend la programmation régulière. Puis dès vendredi, c'est un spectacle country qui vous attend avec Darèche et Filles. Le lendemain, samedi, c'est François Bellefeuille qui est là pour son spectacle sauvage, spectacle que j'ai eu la chance de voir. C'est vraiment extraordinaire. Quel spectacle! On retrouve François Bellefeuille à son meilleur. Sinon, après ça, ben, ça nous amène fin du mois d'août. Dom Babin la semaine prochaine, Joe Cormier, Claude Dubois, une légende qui va être de passage à Drummondville. Et on commence le mois de septembre en humour avec Sam Breton, Mike Beaudoin, pour ne nommer que ceux-là. Après ça, ben, la liste, elle est grande. Sylvain Cossette, Clément Jacques, Martin Levac, Stéphane Fallu, Alexandre Forêt. Bref, je vous invite à aller sur Art avec un sdrummondville.com pour avoir toute la programmation. Il y a même la chicane qui va passer. Quand tu parles de légende, ça aussi, ça en est. Fait que manquez rien là, de ce qui se passe à la Maison des Arts. Puis comme je le dis tout le temps, je vous invite aussi à vous abonner, à devenir membre de la Maison des Arts. Ça, un, déjà, ça contribue à ce qu'on continue d'offrir d'excellents spectacles, mais aussi, vous autres, ça va vous donner des petits avantages. Mettons que votre artiste préféré, c'est Sylvain Cossette. Mais là, vous allez le voir, mais il n'y a plus de billets. C'est complet. À la dernière minute, souvent, on va libérer des billets du côté de la Maison des Arts. Qui vous pensez qui ont le premier choix? Ben oui, c'est les membres. Puis ça vient avec un paquet aussi de réduction au niveau des prix, puis tout ça. Fait que ça vaut vraiment, vraiment, vraiment la peine. Puis ça coûte vraiment, vraiment, vraiment pas cher. Sinon, comme spectacle extérieur, tout l'été, à la place Saint-Frédéric, il y a eu d'excellents spectacles, une belle programmation là qui vous a attendu. Il reste deux semaines. Il reste ce soir le spectacle de Sugar Cake, qui est, paraît-il, un groupe éclaté. Ils vont mettre le party dans place, ça c'est sûr et certain. Et on va terminer ça la semaine prochaine avec un spectacle Elton Song, hommage à Elton John. Fait que manquez rien de tout ça. Puis encore une fois, si vous voulez plus de détails, vous pouvez aller sur le drummondville.ca. Il y a un beau calendrier culturel qui est là aussi, qui va vous donner beaucoup, beaucoup, beaucoup d'informations. Fait qu'avec tout ce que je vous ai donné, vous n'avez aucune raison de ne pas aller voir au moins un spectacle au mois de septembre. On le fait tout le monde ensemble. Allons-y.
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Ben, on finit ça de même pour aujourd'hui. Vos 100 000 matin, édition du jeudi 20 août. Merci d'avoir été avec nous autres. Moi, je vous donne rendez-vous demain pour la dernière de la semaine, dernière en mode solo, parce que Max va être de retour dès lundi. Je vous invite à rester bien branchés parce que Olivier Bombardier

s'installe pour le meilleur de la musique en avant-midi, avant que Richard Zetirois prenne les contrôles de haut avec ses grands bazous de midi à 13h. Olivier Poitras vous accompagne en après-midi avant l'arrivée de vos équipes respectives du trafic à compter de 15h. Fait que manquez rien de tout ça. Et nous, on se retrouve demain matin, 5h58. Je serai fidèle au poste. Merci d'avoir été là. Bonne journée tout le monde. À demain.

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4: Bon avant-midi tout le monde, c'est Ali Bombardier qui vous parle, j'espère que ça va bien. Bon jeudi, en passant, bon jeudi. Installez-vous bien là parce que le meilleur de la musique, ça commence maintenant, même si 24 heures sur 24 en haut. On est bon de même. Jonas and the Massive Attraction qui débarque avec Je crie ton nom, Gab Forêt, appel manqué. Mais là, dans les prochaines minutes, je vais vous parler d'un groupe de métal qui poursuit Netflix en justice pour violation de marque concernant le film à succès de la plateforme, qui est K-Pop Demon Hunters. Un groupe de métal qui poursuit Netflix pour K-Pop Demon Hunters. Je vous donne les détails dans les prochaines minutes. Et on démarre avec Lola Young, Messi, au meilleur de la musique à AO. Bon jeudi tout le monde.

Ça vaut vraiment la peine de rester là parce que dans une dizaine de minutes, je vais vous parler d'un groupe de métal chrétien qui poursuit Netflix en justice pour violation de marque concernant le film à succès de la plateforme K-pop Demon Hunter. Si vous savez pas c'est quoi ce film-là, c'est un grand, grand film à succès sur Netflix. C'est sûr que vous, si vous en parlez à vos jeunes, ils vont comprendre c'est quoi. Mais un groupe de métal qui poursuit un film pour enfants, moi je trouve ça extraordinaire, c'est pour ça que je vous en parle. Dans exactement 10 minutes, on poursuit en musique avec Sugar Ray, Every Morning, au meilleur de la musique à haut.

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1: Oh. Petit problème pour Netflix avec son énorme succès K-pop Demon Hunters, le groupe américain de métal chrétien Demon Hunter, qui existe depuis plus de 20 ans, là, poursuit Netflix. Il affirme que le nom du film crée de la confusion avec sa propre marque. Et il donne même un exemple. Il y a une personne qui aurait acheté pour 500$ de billets pour un concert de Demon Hunter, donc le groupe de métal chrétien. Puis lui, il pensait assister à un spectacle lié au film avec ses enfants. Là. Et quand ils sont arrivés là, ils ont dû être étonnés, surpris. Ça a dû décoiffer comme show, là. Le groupe demande maintenant à la justice de limiter l'utilisation du nom pour les concerts, la musique et les produits dérivés. Pour l'instant, il n'y a aucune décision qui a été rendue. Mais pour vrai, cette histoire-là m'a vraiment fait rire. Pauvre enfant qui soit allé voir le show de métal. En tout cas, j'espère que le show de métal y était bon. On prend une courte pause et au retour, Ozier Too Sweet, au meilleur de la musique à haut. Restez là.
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0: Merci.
1: Le jour de son anniversaire, le 18 septembre prochain, Sarah Dufour va sortir son 4e album studio qui sera suivi d'une grande tournée en salle partout au Québec en 2027. On l'écoute, Sarah Dufour. Je suis mêlé au meilleur de la musique. Ah oh.

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1: Ici, le simple fait de vous tenir plus droit pouvait améliorer un peu votre humeur. Il y a une étude de l'Université McGill qui montre que des participants assis bien droits ont rapporté davantage d'émotions positives que ceux qui étaient effoirés. Ils ont aussi mieux réussi une tâche où ils devaient prendre certaines décisions risquées. Faut faire attention parce que là, les chercheurs disent que l'effet reste modeste. Mais ça montre quand même que notre posture pourrait influencer un peu notre façon de nous sentir et d'agir. Donc aujourd'hui, là, épaule droite, ça coûte vraiment rien d'essayer puis ça fait moins de mal de dos. On prend une courte pause et au retour, Blind Melon, No Rain, au meilleur de la musique à haut, restez là.
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3: Bon jeudi, ici Louis-Philippe Arnoirel. Le temps d'attente médian à l'urgence de l'hôpital Sainte-Croix est de près de 6 heures en 2025-2026, classant l'établissement au 78e rang en province, selon les nouvelles données de l'Institut économique de Montréal. Il s'agit d'une amélioration de 15 positions, alors que les installations drummondvilloises étaient en 83e l'année précédente. Drummondville affiche cependant le pire pointage au centre du Québec, alors que le séjour est d'environ 4h37 à Victoriaville, 1h41 à Fortierville et 3h46 à Nicolette. Et l'aventurier drummondvillois Charles Page annonce qu'il n'escaladera plus les monts dépassant les 8000 mètres. Les raisons seraient notamment personnelles, alors qu'il signifie sur les réseaux sociaux croire ne plus avoir la force de faire d'autres au revoir à sa mère à l'aéroport. L'homme de 39 ans laisse entendre que de nouveaux projets seraient cependant à venir et les montagnes doivent encore faire partie de sa vie, précise-t-il. C'est ce qui complète vos actualités Arsenal Média. Pour plus de nouvelles, mondremonde.com.
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film qui ne sortira qu'en décembre provoque déjà une véritable folie pour certaines représentations très spéciales. Les billets se sont envolés en un temps record et des fans sont même prêts à tout, là, vraiment à tout, pour avoir leur place. Je vous révèle quel film il s'agit dans quelques minutes. Et ben là, on poursuit en musique avec The Killers, Mr. Brightside, au meilleur de la musique à haut.

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1: Oh! Le prochain Dune de Denis Villeneuve sort que le 18 décembre prochain, mais les billets s'arrachent déjà, là. Hey, à Montréal, les représentations en IMAX au cinéma Banque Scotia affichent presque complet jusqu'à la fin décembre. Il y a certains fans qui ont même attendu jusqu'à une heure sur le site de Cinéplex pour réussir à acheter leur place. Et ce format est extrêmement rare. Il existe seulement une quarantaine de salles dans le monde capables de le présenter et une seule au Québec. Bref, si vous voulez voir Dune troisième partie dans sa version la plus spectaculaire, mieux vaut ne pas attendre un mois de décembre, t'sais, au mois de décembre pour acheter vos billets parce que sinon, il n'y aura plus de place. On prend une courte pause et au retour, Almost Monday, No More Regrets, au meilleur de la musique à haut. Restez là.
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Noir Silence, leur grand retour sur scène avec la tournée québécoise On Jase, samedi 22 août. Ils seront aux accélérations de camions de Saint-Joseph-de-Beauce, puis au Théâtre du Cégep de Trois-Rivières le 26 septembre prochain. Puis nous autres, ben on l'a en primeur, là, live, maintenant. Noir Silence, On Jase de toi au meilleur de la musique à haut.

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1: Et c'est fait, Alexis Sanchez a disputé ses premières minutes avec le CF Montréal. Il est rentré dans le match à la 69e minute hier soir contre Columbus. Et Sanchez n'a pas vraiment eu le temps de créer de grosses chances en attaque, mais il s'est montré très actif, très communicatif avec ses nouveaux coéquipiers. Et Montréal l'a remporté hier 2-1. Donc le CF Montréal est maintenant invaincu à ses trois derniers matchs. Go, go CF Montréal. Puis go Sanchez. Fais-nous des buts. Bon, on prend une courte pause et au retour, c'est Talk Time Machine au meilleur de la musique à haut. Restez là.

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5: Bon jeudi, ici Louis-Philippe Arnoirel. Le temps d'attente médian à l'urgence de l'hôpital Sainte-Croix est de près de 6 heures en 2025-2026, classant l'établissement au 78e rang en province, selon les nouvelles données de l'Institut économique de Montréal. Il s'agit d'une amélioration de 15 positions, alors que les installations drummondvilloises étaient en 83e l'année précédente. Drummondville affiche cependant le pire pointage au centre du Québec, alors que le séjour est d'environ 4h37 à Victoriaville, 1h41 à Fortierville et 3h46 à Nicolette. Et l'aventurier drummondvillois Charles Page annonce qu'il n'escaladera plus les monts dépassant les 8000 mètres. Les raisons seraient notamment personnelles, alors qu'il signifie sur les réseaux sociaux croire ne plus avoir la force de faire d'autres au revoir à sa mère à l'aéroport. L'homme de 39 ans laisse entendre que de nouveaux projets seraient cependant à venir et les montagnes doivent encore faire partie de sa vie, précise-t-il. C'est ce qui complète vos actualités Arsenal Média. Pour plus de nouvelles, mondremonde.com.
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Désolé. Et si un seul petit mot pouvait protéger toute votre famille contre une arnaque de plus en plus difficile à détecter, avec l'intelligence artificielle, on le sait, même la voix d'un proche, peut maintenant être imitée. Il y a des experts qui recommandent une astuce toute simple et je vous explique ça dans les prochaines minutes. On va pouvoir entendre en musique Joey Lazy disparaître. On a aussi du Ariane Moffat qui s'en vient debout, mais on poursuit avec Benson Boone, Sorry I'm Here for Someone Else, au meilleur de la musique à haut.

0: Avec l'intelligence artificielle, entendre la voix d'un proche au téléphone ne garantit plus que c'est vraiment lui. Des fraudeurs peuvent maintenant imiter la voix d'un membre de famille, de votre famille, et inventer une urgence pour vous demander de l'argent. Une astuce toute simple, c'est choisir en famille un mot de passe secret que personne d'autre ne connaît. Si un proche vous appelle en panique, ben demandez-lui ce mot avant de faire quoi que ce soit et surtout, raccrochez, rappelez-le directement avec son vrai numéro pour vérifier. Un petit mot secret aujourd'hui là, pourrait vous éviter une grosse, mais grosse arnaque. Quand je parle de votre famille, là, grand-papa, grand-maman, là, vos enfants, femme conjointe, tout le monde, un petit mot secret. Ça peut être patate. Je sais, patate. On prend une courte pause et au retour, Temper City, Self-Aware. 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Ah, c'est bon, ce show-là.
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Ça a été annoncé, là, un petit bout, là, la séparation du groupe K1, après plus, là, de 25 ans de carrière. La toute dernière performance de l'histoire du groupe aura lieu le 4 décembre prochain à la Maison des Arts des Jardins de Drummondville, là où tout a commencé pour eux autres. Et quoi de mieux que de se l'offrir maintenant, en bas de ma belle, de K1 au meilleur de la musique. En haut.

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1: Je vais vous souhaiter bon lunch à tout le monde. Les grands bazous, ça s'en vient dans les prochaines minutes dès midi. Mon nom, c'est Ali Bombardier. On se retrouve dès demain, 9h, pour le meilleur de la musique à haut. D'ici là, passez un bon jeudi. Demain, là, t'sais, il reste aujourd'hui, demain, puis après, c'est le week-end. Vous allez pouvoir en profiter. Puis, ben, restez toujours des nôtres, hein? Parce que vous le savez, le meilleur de la musique, c'est à haut. Passez une belle journée, puis à demain.
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6: Bon jeudi, ici Louis-Philippe Arnoirel. Le temps d'attente médian à l'urgence de l'hôpital Sainte-Croix est de près de 6 heures en 2025-2026, classant l'établissement au 78e rang en province, selon les nouvelles données de l'Institut économique de Montréal. Il s'agit d'une amélioration de 15 positions, alors que les installations drummondvilloises étaient en 83e l'année précédente. Drummondville affiche cependant le pire pointage au centre du Québec, alors que le séjour est d'environ 4h37 à Victoriaville, 1h41 à Fortierville et 3h46 à Nicolette. Et l'aventurier drummondvillois Charles Page annonce qu'il n'escaladera plus les monts dépassant les 8000 mètres. Les raisons seraient notamment personnelles, alors qu'il signifie sur les réseaux sociaux croire ne plus avoir la force de faire d'autres au revoir à sa mère à l'aéroport. L'homme de 39 ans laisse entendre que de nouveaux projets seraient cependant à venir et les montagnes doivent encore faire partie de sa vie, précise-t-il. C'est ce qui complète vos actualités Arsenal Média. 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
1: 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Ah ben salut tout le monde, merci de choisir les stations hautes du réseau Arsenal Média. On va passer une belle heure ensemble à l'écoute des grands classiques du rock d'ici et d'ailleurs. Et pour peser sur les pitons, il y a Sylvain Caron.
2: Il sert juste à ça. Allô?
1: Non, tu parles aussi.
2: Oui, de temps en temps, oui, c'est vrai.
1: C'était intéressant.
2: Le Seigneur m'a doté de cette faculté.
1: Hey, triste nouvelle dans le monde du rock, oui. Il y a quelques jours à peine, le 17 août, décès du batteur de ZZ Top, Frank Beard. Lui était là depuis le début, il est décédé à l'âge de 77 ans, oui.
2: Et il ne portait pas la barbe, même
1: c'était
2: avec son
1: le
2: nom,
1: seul, c'était le seul. Le seul des trois membres du groupe qui n'avait pas de barbe alors que son nom de famille veut dire barbe.
2: Ah, ben oui.
1: ZZ Top, c'est 15 albums studio, 50 millions de disques vendus et depuis 2004, membre du temple de la renommée du rock. On va les écouter. Le groupe va continuer parce que Billy Gibbons, le chanteur et guitariste, va continuer les activités de la formation. On parlait de ZZ Top. Non, ce sera encore ZZ Top.
2: OK.

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2: 20 août aujourd'hui et le 20 août, mais en 2024, il y a la tournée Music of the Sphere World Tour de Coldplay.
3: Oui!
2: Qui est désignée comme la plus grande tournée rock de tous les temps. Gigantesque tournée qui a rapporté près $1 milliard. Oui. 8 800 000 billets vendus depuis mars 2022. Et la tournée n'est pas terminée. Il reste quelques spectacles en Australie et en Nouvelle-Zélande, ce qui va faire en sorte que l'avance de Coldplay sera presque insurmontable pour les prochaines années.
3: Oui!
2: On écoute Coldplay avec Clocks, le meilleur de la musique. C'est toujours ici, à O!
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0: voilà, Yomi Waneo.
1: Ben ici, c'est toujours le meilleur de la musique sur le réseau Arsenal Media, le plus grand radiodiffuseur au Québec. On a un quart d'heure non-stop devant nous avec, entre autres, Metallica et Scorpions, deux grandes formations rock.
2: Je comprends donc.
1: Ça va commencer avec une chanson qui s'appelle Black Dog, mais on ne fait pas mention d'un chien noir dans le titre. C'est bizarre. Ça, c'est une question de consommation de substances.
2: Ah, je pensais qu'il y avait un chien, je sais pas, qui rôdait autour.
1: Ben, il y a eu un chien qui tournait, oui, autour du studio.
2: Ah, ben, c'est ça.
1: Oui, mais on parle pas de chien dans le titre.
2: Non, je sais.
1: Et ni dans les paroles. Alors, Led Zeppelin, ça s'en vient dans un instant. Au meilleur de la musique.
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1: Ah ben s'il y avait, il y avait des pêchements.
2: Il y avait, c'était assez sensé, c'est ce qu'on a entendu.
1: People are people de dépêchement. Dans le monde du sport, mon cher Sylvain.
2: Ben, il y a des choses à surveiller. Ben, entre autres, les Blue Jays de Toronto qui sont en action cet après-midi face aux Devil Rays de Tampa Bay. C'est la fin de cette série entre les deux équipes. Vous savez que les Blue Jays sont encore dans la course, dans une course à finir. Ils ne sont pas les seuls, là. Il y a plusieurs poursuivants pour l'obtention d'une place en série dans la Ligue américaine. Et par la suite, journée de congé, si je ne m'abuse, puis on a une série face aux Yankees de New York. Ce sera à surveiller. Et ce soir, à prime abord, on a tendance à penser que ce sera une petite facile pour les Alouettes de Montréal face à la formation d'Ottawa. Ce sera à surveiller. Ottawa, c'est pas compliqué. Pauvre équipe, aucune victoire jusqu'à maintenant cette saison. Et les Alouettes ben, sont sur une lancée depuis maintenant presque le début de la saison.
1: Content de ne pas parler de match piège. Bravo.
2: Merci de l'avoir dit.
1: Hey, regarde, pèse sur le piton, on écoute n'importe quoi. Okay,
2: vas-y. Oh, oui, c'est parti.
1: N'importe quoi, vas-y.
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2: Oh. Ben, il y avait Niagara avec J'ai vu pour conclure ce show radio. Demain, entre autres, Plume de Crash et Green Day. Merci, Sylvain Caron.
3: T'es bien que dire merci parce que, hey, c'est vrai, on prépare une belle rentrée musicale sur Oh, vous aurez des détails sous peu.
2: Toi, t'en sais trop puis j'en sais pas assez.
3: C'est à toi à négocier.
2: Hey, t'as un beau t-shirt des Expos de Montréal.
3: Merci, merci. Ah, je suis nostalgique demain, moi.
2: Juste te dire, l'équipe existe plus depuis un méchant
3: bout. Sérieux, toi?
2: Salut tout le monde, à demain. Bye!

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12: Bon jeudi, ici Louis-Philippe Arnoirel. Une entente de 3 ans a été conclue entre l'organisme Nature Action Québec et la MRC Drummond pour la gestion de l'écocentre sur la rue Saint-Roch-Sud. Le contrat d'une valeur annuelle de $500,000 a été octroyé hier et entrera en vigueur le 1er janvier. Nature Action Québec succède ainsi à Récupération Centre du Québec, qui a informé de sa décision de ne pas prolonger son mandat suivant son expiration en décembre. Malgré ce changement, les installations demeurent au même endroit en vertu d'un accord intervenu avec Récupération. Et le cégep Drummond entame la rentrée scolaire 2026 avec l'ouverture officielle des portes de son nouveau pavillon du côté de la rue Saint-Georges. Cet agrandissement ajoute 13 classes et comprend un espace café, un étage dédié au programme d'art visuel, une zone d'études, deux scènes et plusieurs espaces de vie. Quelques 3200 cégepiens évoluent au régulier cet automne et près de 700 à la formation continue, soit une augmentation de 6,5%. C'est ce qui complète vos actualités Arsenal Média. 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
2: Hello, hello, bon début d'après-midi, jeudi 20 août. Olivier Poivre qui vous retrouve dans le meilleur de la musique. Ouais, jusqu'à 15h, un gros merci d'être branché sur nos ondes. On aura, bon, la musique de Green Day, ça s'en vient dans les prochaines minutes avec When I Come Around. Gabriel Fredette s'en vient faire son tour. Post Malone avec Circles et on part ça avec son...

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Est-ce que je peux dire un des albums les plus mythiques des années 90, sorti en 1994 par Green Day? Et on a lancé d'ailleurs une édition spéciale de l'album Dookie en 2024. Et c'est sur cet album qu'on retrouve When I Come Around dans le meilleur de la musique. Je vous souhaite un excellent jeudi chez nous.

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1: 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Ça, ça peut toujours faire du bien. Là, au spa l'automne, quand c'est frais, magique. Dans les prochaines minutes, on aura la musique de Almost Monday. Ça s'en vient. Philippe Phillips au retour avec Home.
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0: Je prends le temps de saluer les gens qui sont dans leur dernier moment de vacances parce que ben la rentrée des classes aussi, entre autres, arrive à grands pas. Et souvent, ben, les parents vont prendre des vacances avec les enfants, surtout quand les camps de jour se terminent avant la rentrée des classes. Donc, salutations à vous. Et salutations aussi au personnel enseignant et personnel scolaire qui vont retourner à l'école au courant des prochains jours, de la semaine prochaine, pour commencer à préparer les classes. Ça s'en vient rapidement. Je pense que l'été a été bon pour vous, que vous êtes bien reposé pour la rentrée scolaire. L'année prochaine, Cameron Whitcomb, ça s'en vient.
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6: Bon jeudi, ici Louis-Philippe Arnoirel. Une entente de 3 ans a été conclue entre l'organisme Nature Action Québec et la MRC Drummond pour la gestion de l'écocentre sur la rue Saint-Roch-Sud. Le contrat d'une valeur annuelle de $500,000 a été octroyé hier et entrera en vigueur le 1er janvier. Nature Action Québec succède ainsi à Récupération Centre du Québec, qui a informé de sa décision de ne pas prolonger son mandat suivant son expiration en décembre. Malgré ce changement, les installations demeurent au même endroit en vertu d'un accord intervenu avec Récupération. Et le cégep Drummond entame la rentrée scolaire 2026 avec l'ouverture officielle des portes de son nouveau pavillon du côté de la rue Saint-Georges. Cet agrandissement ajoute 13 classes et comprend un espace café, un étage dédié au programme d'art visuel, une zone d'études, 2 scènes et plusieurs espaces de vie. Quelques 3200 cégepiens évoluent au régulier cet automne et près de 700 à la formation continue, soit une augmentation de 6,5%. C'est ce qui complète vos actualités Arsenal Média. 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

Scooter Gas qui d'ailleurs vont lancer leur tout premier album le 18 septembre prochain. Et on le cache pas, inspiré un peu de Chromeo RBO, les frères à cheval des trois accords, bref, un style inspiré des années 80 et 90. Ça va être bon. Ça s'en vient tout de suite, c'est Smash Mouth, donne le meilleur de la musique à haut.

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2: Oh. Là, pour les amateurs de sport, j'ai l'impression qu'on arrive vraiment dans le meilleur moment de l'année. Tout d'abord, on va commencer par la deuxième moitié de la saison de la Formule 1 qui recommence en fin de semaine. Ça s'en vient. Et par la suite, ben, il y a les matchs préparatoires dans la NFL. Reste deux fins de semaine d'action avant le début de la saison. Et bien sûr, les camps d'entraînement au hockey dans la Ligue nationale qui commencent dans quelques semaines à peine. Parce que dans un petit peu plus d'un mois, parce qu'on commence plus tôt cette année, le début de la saison dans la Ligue nationale de hockey, ça s'en vient assez rapidement. Et bien sûr, ben, il y aura la fin de saison et les séries éliminatoires dans le baseball majeur. Bref, ben les affaires à surveiller, ça va être bien le fun. L'année prochaine, Benson Boone, ça s'en vient, c'est Beautiful Things au retour.
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18: Bon jeudi, ici Louis-Philippe Arnoirel. Une entente de 3 ans a été conclue entre l'organisme Nature Action Québec et la MRC Drummond pour la gestion de l'écocentre sur la rue Saint-Roch-Sud. Le contrat d'une valeur annuelle de $500,000 a été octroyé hier et entrera en vigueur le 1er janvier. Nature Action Québec succède ainsi à Récupération Centre du Québec, qui a informé de sa décision de ne pas prolonger son mandat suivant son expiration en décembre. Malgré ce changement, les installations demeurent au même endroit en vertu d'un accord intervenu avec Récupération. Et le Cégep Drummond entame la rentrée scolaire 2026 avec l'ouverture officielle des portes de son nouveau pavillon du côté de la rue Saint-Georges. Cet agrandissement ajoute 13 classes et comprend un espace café, un étage dédié au programme d'art visuel, une zone d'études, deux scènes et plusieurs espaces de vie. Quelques 3200 cégepiens évoluent au régulier cet automne et près de 700 à la formation continue, soit une augmentation de 6,5%. C'est ce qui complète vos actualités Arsenal Média. 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
2: Calendrier scolaire, on arrive, là, ça approche la gang. Hey, boy, hein?
3: C'est salutations aux gens du Cégep. Je sais pas si les universités aussi, ça a recommencé déjà?
2: Je pense pas. L'université, c'est un petit peu plus tard dans les prochains jours, mais ça dépend où vous nous écoutez. Là. Il y a des Cégeps qui commençaient hier.
3: Ouais.
2: Il y en a qui c'est fun. Puis en plus, de Cégep Victo, ça commençait. Cégep de Drummond. En plus, tout nouveau, tout beau. Uh-huh. On a ajouté 13 classes, c'est énorme. Là. Pour ceux qui sont allés au Festival de la Poutre, on l'a vu un petit peu, on passait à côté des rénovations. Mm-hmm. Là. Ça n'a pas fini, cette affaire-là, mais c'est Cégep de Thetford, vous nous écoutez. N'importe où, là.
3: Primaire, secondaire, rencontre. Ça commence la semaine prochaine.
2: Exact.
3: Avec des petites demi-journées à gauche,
2: oui.
3: À droite.
2: Il y a même son secondaire, moi, je pensais que c'était fini, ça.
3: Ah ouais, hein?
2: Ouais. Moi, c'est rentrée progressive. Mes jumeaux rentrent une journée. Mon grade secondaire 5 a une autre journée.
3: Bam. Regardez la hauteur de sourcils dans ta face, ça a pas l'air de faire ton
2: non,
3: affaire.
2: Non, mais c'est pas que j'ai vu plus chez nous, là. C'est que mon frigidaire fait comme... Hey!
3: C'est clair. À l'âge où ils sont rendus, là, c'est...
2: Ouais.
3: Et surtout, deux gars sur trois enfants, c'est...
2: C'est ça, là. Ouais. Puis j'ai fait pas petit, moi, mes enfants. Fait que c'est ça, on s'en parlera de ça. On en parlera de ça.
3: Et on a des affaires à vous jaser en masse. Une multitude d'intervenants dans le show. Annabelle Lecomte va revenir.
2: Oui.
3: Elle s'est entretenue avec toi la semaine passée.
2: Puis tantôt, moi, je vais parler d'initiation aussi. Vous rappelez-vous de ça, vos initiations? D'ici là, 1-873-300-0973, là, je vais vous parler des initiations de cégep, là, du beurrage, puis tout, là, cette époque.
3: Puis tant qu'à être dans la thématique de la rentrée, on veut avoir votre feedback. 1-873-300-0973. Êtes-vous dernière minute dans vos achats scolaires?
2: C'est-tu fait? C'est-tu complété?
3: Ouais, non, j'ai du temps encore.
2: Mm-hmm.
3: D'ailleurs, on va reparler avec Annabelle, ça. 16h45. On a également l'appel du téléphone de la semaine.
2: Mais hein, on va
3: laissez
2: vous gâter.
3: Laissez passer quadruple à gagner pour le pavillon de la fonte de Stratford. Bref, voir du fun dans les trois prochaines heures. Temper City s'amène pour tout de suite The Verve, le meilleur de la musique tout l'été, ici à Haut.

0: avec Temper City et Self Aware. Un excellent jeudi. Bon retour chez vous. 15h06 dans le trafic. Tour de table de ce qui se passe dans l'actualité, d'aussi dans la presse. Yannick, t'as regardé un peu là, mm-hmm. concernant. On attend toujours de savoir quels sont les derniers détails. C'est quoi qui a été attaché dans cette entente-là entre les États-Unis et le Canada? On le sait pas encore tout à fait.
1: On aurait une annonce officielle demain. Hein, depuis hier, on dit il y a une entente, mais là on est en train de ficeler virgule puis les points, puis comment ça va être relié, ça va-tu être en point, quelle sorte de papier là, hein, sur quoi on va signer.
0: Mais ça la va première, être quoi, la police.
1: On s'attendait un peu à ça parce que hier on le disait là, il y avait des choses qui avaient filtré un peu sur, entre autres, le gros exemple de cette entente-là de libre-échange, c'est un des tarifs, notamment, c'est sur les produits alcoolisés. Puis là, ça serait, pour être gentil avec les États-Unis, il faudrait ramener les produits américains à la SAC, exemple. Mm-hmm. Mais ailleurs aussi, Mark Carney, hier, disait, et encore ce matin, on l'entendait dire, ben là, les provinces, il faudrait que vous rameniez ça. C'est un peu ça.
0: C'est même le cas de le dire, sans faire de mauvais jeu de mots, de mettre de l'eau dans le vin.
1: Mais c'est ça. C'est des prérogatives provinciales, ça. Donc là, la première ministre Fréchette aujourd'hui a dit avoir obtenu plusieurs réponses de la part du premier ministre canadien sur ce projet d'accord commercial, mais elle considère qu'il lui manque encore quelques éléments avant de se prononcer puis de dire si on va le faire ou pas. Parce que c'est le Québec qui décide, c'est pas le gouvernement fédéral, et Mark Carney qui va dire ramène les vins américains puis les produits américains, le Jack puis tout ça là. Ouais. Hein, c'est ça. Puis Doug Ford est resté muet aussi en Ontario aujourd'hui. Je pense qu'on attend vraiment de voir la teneur vraiment de l'accord, mais ça risque de se faire là, dans les prochaines heures d'avoir une confirmation de tout ça. On le sent bien venir. Sinon, parlant d'alcool, il y a quelque chose sur les microbrasseries, supermarchés.
0: Si vous tripez sur les bières de micro, puis vous êtes sensible à ce qui se passe dans cette économie-là, allez lire le dossier dans la presse. On avait déjà fait état, pas mal à ce temps-ci, l'année passée, des relations qui s'étaient comme un peu dégradées entre les microbrasseurs et les grandes épiceries, les grands supermarchés.
1: Il y a eu des changements de réglementation aussi là-dedans, mais semble à travers les années. Là.
0: Ben, en fait, c'est qu'on a comme changé la façon de servir les microbrasseries. Puis tu sais, ce qu'on dit du côté de l'association des microbrasseurs, c'est que c'est compliqué d'être en épicerie. On ne peut pas faire d'argent si on n'est pas en épicerie. C'est dur d'avoir de la visibilité juste avec des dépanneurs spécialisés. Mais c'est quand il y a eu une lune de miel après la pandémie, là,
1: oui.
0: Ben là, les épiceries étaient conciliantes, on était donc bien fiers.
1: C'était à l'avant-plan, c'était pas juste dans le coin.
0: Non,
1: là,
0: c'était
1: de
0: pas
1: la
0: juste dans le coin. On faisait du facing, on remplissait les tablettes. Puis c'est un peu ce qu'on décrit du côté des microbrasseurs quand on dit pourquoi, tu sais, le fabricant de papier toilette, là, lui, là, il envoie pas quelqu'un placer son stock sur ses tablettes. C'est le gars de l'épicerie qui va placer Scott Towers ses tablettes.
1: Ça a toujours été ça, non?
0: Ben oui, mais pourquoi nous autres, les brasseurs, faut aller placer nos canettes?
1: Ouais, puis les mêmes choses pour les liqueurs. Pis tout, habituellement, c'est il y en a 3-4 produits. Oui, exact. Ouais. Ils se battent pour des spots. Ils payent pour ça.
0: Exactement.
1: Ils payent, tu sais, pour être dans le milieu de l'allée proche. Tu sais, ça a un prix hein, dans une épicerie, là.
0: Ouais, exactement. Puis tu sais, souvent aussi, c'est qu'on va changer les prix sans le dire du côté de l'épicerie. On va se faire une plus grande marge. Puis là, finalement, la microbrasserie, elle dit, ouais, mais ça, je la sors pas, ce bière-là. Crème, il y a à vendre 7 piastres, cuc!
1: Ouais.
0: OK, mais moi, je la vends 5,83 ma micro, tu sais.
1: Ouais.
0: Fait qu'il y a quelques enjeux qui est fait sourciller. Bref, vous irez lire le dossier. C'est un dossier hyper complet sur la presse.
1: Ouais, puis sinon, ben, tantôt, Claude va nous reparler des gros dossiers localement au centre du Québec, Chaudière-Appalaches. Augmentation du nombre d'étudiants, l'ouverture du nouveau pavillon au cégep de Drummond, notamment, avec cette rentrée-là au cégep actuellement qu'on a avec le tout nouveau bâtiment beau neuf, un nouveau pôle commercial aussi résidentiel qui se dessine près du colonial, hein. On sait, on en avait parlé. Ça en vient un maxi,
0: une pharmacie
1: dans le colonial et aussi un Dolorama qui s'en vient dans ce coin-là. Et je vous en parlais aussi tantôt au sport. Yanni Gourde, son chandail va être retiré par les Tigres. On a annoncé ça en cours de journée.
0: Très, très cool. Ouais. Jay Scott s'amène dans les prochaines avec Buzzé, lui qui était à la foire de Princeville en fin de semaine passée. Juste avant, c'est Imagine Dragons dans nos oreilles avec Waves à eau. 21.

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1: Un excellent jeudi, une belle fin de semaine au meilleur de la musique. Yannick et Max avec vous autres dans le trafic jusqu'à 18h en cette période de rentrée scolaire.
2: Oui.
1: Ça a commencé dans les derniers jours, ça va se poursuivre la semaine prochaine pour le primaire, le secondaire. T'as inspiré ton sujet dans le monde de Yannick aujourd'hui.
2: Hein? Ouais, je vais vous dire ce que j'ai déjà vendu sur la route au cégep. Je prenais un Ziploc, là.
1: Ah oui!
2: Puis, en tout cas, vous voulez entendre ça, c'est complètement fou. Puis, il y a eu du beurrage. Puis, tu sais, on va se raconter des bonnes vieilles histoires d'initiation du cégep, là. Des affaires racontables, des affaires qu'il va falloir que je change les mots, là.
1: Ouais.
2: Dans les prochaines minutes, OK? Puis, ouais. Vous en avez aussi à 873-300-0973,
1: là. Tu peux pas raconter de menterie, j'étais là.
2: Oui, c'est ça, là. Qu'est-ce qui arrive, hein?
1: Meilleur de la musique avec David Guetta, collaboration Teddy Swims et Tones and I, ça s'en vient. Avec Gone, le meilleur de musique tout l'été ici à haut.
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12: Bon après-midi au 92.1. C'est quand même pas pire ce qu'on annonce dans les prochaines heures. Ça va être un dégagement tard ce soir sur le Grand Drummond, minimum de 11. Des nappes de brouillard qui vont se former au cours de la nuit et se dissiper demain matin. Avec du beau soleil, la plus belle journée de la semaine demain. Avec l'humidex à 27, du temps un peu gris, des risques d'averse pour le week-end. Sinon, salutations à toute la belle gang du Comptoir Lounge qui fêtait leur 8e anniversaire dans les dernières heures au centre-ville de Drummond.
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0: Je l'aime énormément, lui. Joseph Poirier. Les productions, là, grosses de même. Il y a de la musique là-dedans, il y a du son, il y a des affaires, c'est des grosses productions.
1: Non, je dirais gros de même. Peut-être gros de même.
0: Ça, la radio, c'est savez, le théâtre de l'imaginaire.
1: Non, c'est gros de même!
0: Hey Yann, en pleine semaine de rentrée scolaire pour ben des étudiants du cégep, il y en a que ça va être un peu plus tard. Tu trouvais pertinent qu'on se reparle ensemble de souvenirs d'initiation? Ça a beaucoup changé, ça.
1: Pour le bien, on va se le dire, dans certaines affaires qu'ils n'avaient pas leur raison d'être. Mais je pense que ça fait partie du rite. Hein?
0: Le rite de passage.
1: Le rite de passage d'entrer dans une nouvelle gang. J'haïssais pas ça du tout. J'ai bien plus aimé les organiser que les faire.
0: Puis,
1: je vous raconterai ça. Mais rapidement, tu sais, vous autres, qu'est-ce qui vous vient? Quand tu penses à l'initiation cégep, qu'est-ce qui vous vient en tête? 1-873-300-0973. Souvent du beurrage, des fois, là, tu sais, même à l'université, là, des fois, il y avait des trucs vestimentaires. Tu te présentes à telle place, il y avait toujours le même running gag. Ben là, ils vont chercher ça, ils se présentent telle affaire, ils sont habillés un peu bizarre, avec des tutus, des affaires de même qui n'ont pas de sens. Souvent, plus que c'était loin de ta technique ou de ton programme, plus que c'était drôle, des fois c'était en relié, on pourrait reconnaître dans la ville. Nous autres, on a étudié à la même place, moi et Max, je suis allé au cégep, donc j'ai fait une petite année à Québec, puis après ça, je suis allé en ATM, en arts et technologies des médias, du côté de Jonquière. Déjà, c'est une place de party, mais eux autres, c'était une grosse affaire.
0: On montait un bateau pendant 3 jours.
1: Un gros mensonge qui allait à un certain moment donné, et on créait, justement, vous l'avez déjà expliqué, là, il y avait des élèves de deuxième année qui se faisaient passer pour des premières années, qui s'intégraient, qui jouaient des personnages. Ouais. J'ai fait ça, moi, puis j'étais allé jouer un personnage quand Max est arrivé. Fait que là, j'étais dans les cours de la gang de Max. C'est comme ça qu'on s'est connus. Fait que là, je faisais un personnage qui en mettait un petit peu trop, qui connaissait trop les stats, qui me disait que vive pour ça. Mais ça, j'ai beaucoup apprécié faire ça. Mais avant, l'année d'avant, j'avais beurré, puis moi, j'étais un an plus vieux que tout le monde. Puis je connaissais quelqu'un qui était déjà là, qui m'avait compté les initiations.
0: Ah ouais.
1: Mais j'étais assez naïf.
0: Tu sais, il faut comprendre, là, nous autres, on recule de 20 ans. Fait que pas de médias sociaux, non. Internet, c'était comme ça au show. Facebook, ça existait pas.
1: Il y avait juste une rumeur que tout le monde créait, exact. Comme, hey, ils vont te faire peur, ils vont te passer, comme si tu passais en entrevue pour aller dans les médias. Tu faisais déjà des tests à la troisième journée.
0: Musique Plus,
1: puis tout le monde était là, ils te spottaient déjà, puis tout le monde était là.
0: Tu vas faire toute ta vie, comme, hey, ils viennent me passer en entrevue.
1: Mais non, c'était tous des élèves qui faisaient des personnages aussi. Puis là, à un moment donné, le gros stun, c'était d'annoncer après 3 jours de conneries de même. Tu t'annonçais, puis là, à un moment donné, moi, j'étais président de la technique en troisième année, puis c'est moi qui disais, vous pensiez que c'était hier, parce que tu faisais un party quand même dans un bar, puis on annonçait que tout ça, c'était pas vrai, la grosse initiation, c'était aujourd'hui même, puis là, tout le monde se levait, les personnages devenaient, puis là,
0: on vous a bien
1: il y avait un autre party. Ben ouais. Fait que là, c'était fou. Mais il y avait à travers ça quelque chose qui s'appelait, qui était enlevé avec le temps, parce que, hey, on appelait ça la vente des esclaves, vous donnez une idée. On achetait les premières années.
0: Combien tu donnes? Pour vrai, la gang, là, tu sais, c'était une autre époque. Tu sais, mettons, il faut comprendre que c'est saisonnier à Jonquière. Oui, ils nous faisaient des bails de 10 mois parce que tout le monde sac son caisse quand c'est pas la saison de l'école. Puis, écoute, depuis leur arrivée, moi j'ai lavé la vaisselle de 3 semaines de temps.
1: C'était ça le running gag. T'arrivais à Jonquière, tu faisais pas ta vaisselle et tu la faisais faire par tes initiés, par tes esclaves en parenthèse. Puis là, ils allaient chercher de l'argent pour que toi, tu puisses boire le soir même.
0: Exactement, ils payaient ta brosse.
1: C'est ça, payer la brosse des plus vieux. Fait que, tu sais, Max, on l'initié, puis là, il vendait, mettons, des ziplocs avec de l'air dedans, il vendait du bonheur.
0: Moi, je faisais la danse du bacon, ça a été mon pain et mon beurre.
1: Moi, j'ai vendu du bonheur aussi, mon année que je l'ai faite, j'ai vendu des affaires, on faisait de la musique dans les rues, plein d'esprit de niaiserie, habillé tout croche, ils nous rajoutaient tout le temps des affaires, j'ai été beurré à travers tout ça, puis, tu sais, il y en a eu des affaires, puis des fois, des affaires qui se pouvaient pas, là, mais vous autres, vos meilleurs souvenirs de ces moments-là, c'est quoi? 1-873-300-0973. Tu sais, des affaires qui se racontent, là.
0: Ben, en fait, savez-vous quoi? Moi, je vais changer ce que Yannick vient de dire. Envoyez-nous toutes vos anecdotes, nous autres, on va
1: rire. Oui, c'est ça. C'est
0: ça. Rire.
1: Oui, du beurrage, tu sais. Ça peut être ça. Hey, tu sais, moi, ils m'ont envoyé, je sais pas, moi, vous étiez sur le boulevard Saint-Joseph, vous étiez sur Bois-Franc, puis là, des initiations. Il y en a plus, là, parce que justement, il y a eu trop d'abus. Mais dans le temps, on va se rappeler de qu'est-ce qui est racontable quand même. Il y a le 1-873-300-0973.
0: Puis savez-vous quoi? On peut même rentrer là-dedans, les initiations sportives.
1: OK, oui.
0: Vous avez le droit de nous raconter des affaires, là.
1: Ça aussi, on a entendu des affaires, là.
0: On a entendu, on a lu.
1: Moi, j'ai couru, sans trop mon équipement, il me manquait mon bas d'équipement autour de l'aréna, puis revient.
0: Hein?
1: Ah ouais, en plein hiver là.
0: C'est le fun.
1: Ah ouais, c'est le fun.
0: On aura Laurence Saint-Martin dans les prochaines minutes. Pour tout de suite, c'est Red Hot Chili Peppers qui s'amène le meilleur de la musique tout l'été ici à O. On retourne en 99.
1: Let's go.
0: Avec Scar Tissue.

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1: Pas mal d'une voix sympathique, toi.
2: Mais, hein?
1: Laurence Saint-Martin avec Ciao Bye. Merde de musique tout l'été, parce que c'est encore l'été, là.
2: Ben oui. Le encore un
1: scolaire,
2: bon
1: puis tout, OK.
2: Oui.
1: C'est l'été.
2: Certainement. Puis, tu sais, si vous avez encore des vacances, puis là, vous cherchez une petite sortie familiale, là, on peut vous régler ça. Vous savez, chaque jeudi, 15h45, on fait un petit appel bien compliqué.
1: Je me sens ennuyé de lui dans mes vacances.
2: C'est moi qui est responsable. Je suis un peu nerveux. Hein? À chaque fois, me mélange des pitons. C'est pas clair, cette affaire-là.
1: C'est pas simple appeler au pavillon
2: non.
1: de la faune.
2: Non. Mais ça peut être payant pour vous autres. Fait que là, vous voulez avoir les indices un peu spéciales.
1: Pour reconnaître l'animal oui. de la semaine, parce qu'on vous rappelle comment ça marche. On va vous, le professeur Furt va nous donner des indices sur l'animal de la semaine. Vous le trouvez, vous nous textez. Tenez-vous prêts, puis il y a dans 1-873-300-0973. Puis si, ben, c'est vous qui avez la bonne réponse, puis qu'on vous tire dans le chapeau avec la bonne réponse, ben, vous gagnez votre laissez-passer familial pour 4 personnes pour le pavillon de la Fonte.
2: J'ai pas, ça s'en vient.
1: Valide tout l'été dans les prochaines minutes. On fait ça, on va faire ça après. Talk!
2: Yes!
1: Et Time Machine, le meilleur de la musique tout l'été ici à O.
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2: Déjà le sixième quiz du téléphone. Yann, les auditeurs, auditrices commencent à attendre après ça chaque semaine.
3: Un des moments préférés de la semaine. Donc, et de loin.
2: Tenez-vous prêts. Via texto en 1-833-300-0973, vous voulez gagner un laissez-passer familial, deux adultes, deux enfants, pour un des plus beaux spots au monde. Mais sur le bord du lac Elmer, une superbe exposition avec plus de 30 dioramas d'animaux naturalisés. On va aller rejoindre en bout de ligne le professeur Ferd, qui doit avoir encore un quiz pour nous autres cette semaine. Si ça vous tente de participer, donc vous vous tenez prêt sur le texto.
3: On va l'appeler, là, hein. Tu sais comment ça, on commence à, vous savez, là, comment ça marche. On va utiliser le fameux téléphone. OK. Ça, c'est ma job, là. OK. Yeah, OK. Fait que 5, 1, 4, je m'habitue pas à chaque fois. 8, 7, 3, 4, 5, 0. Je m'habitue jamais, gars, Max. Écoutons, oui, il y a un point com.
2: Comment tu l'oublies?
3: C'est évident, là. 24-12. Bon, ça sonne.
2: Okay.
4: C'est à Stratford. Bonjour.
3: Bonjour, professeur. C'est Yannick et Max dans le trafic, là. Comment ça se passe au pavillon, professeur?
4: Écoutez, mes jeunes amis, ça se déroule à merveille. Nous avons célébré notre premier mois d'ouverture mardi dernier et avons eu le plaisir d'accueillir déjà près de 2000 visiteurs.
3: Oh.
4: Même les animaux, oui, même les animaux ont voulu célébrer en faisant la vague.
3: ça se peut, ça?
4: Certainement, sauf les animaux des dioramas de l'Arctique.
3: Comment ça?
4: Eh bien, ils n'avaient pas l'air en forme cette journée-là, mais là, ils sont de nouveau en grande forme.
2: Ouais, vos jeux de mots aussi sont en forme, oui. Professeur Fern, on l'aura compris. Mais comme à notre habitude, les auditeurs, les auditrices, c'est là que le professeur va nous donner six indices. Vous nous textez 1-873-300-0973, vous mettez la main sur l'animal qui va nous décrire via ces indices et vous pourriez gagner votre laissez-passer familial.
3: Donc, professeur, quels sont les indices cette semaine?
4: Aujourd'hui, j'en ai trois.
3: Ben, comme d'habitude. Lesquels?
4: Eh ben, j'ai l'antépénultième, le pénultième et l'ultième.
3: comment c'est par l'antipatinage, là, mettons?
4: Antépénultième, attention.
3: Ça, je disais, là, une pénalité en huitième.
4: Ah, ben, voilà qui est intéressant. Alors, l'animal que l'on cherche passe le plus clair de son temps au sol, dans les champs, les broussailles et les orées de forêt, où son plumage brun tacheté le camoufle presque parfaitement. Mais si un promeneur s'approche trop près, attention, il prend son envol bruyamment pour faire sursauter même les plus aguerris des marcheurs ou des chasseurs.
3: OK.
4: Son corps rond et trapu, doté d'ailes courtes mais musclées, sont parfaites pour ses décollages fulgurants sur de courtes distances plutôt que de longs vols migratoires. Il passe donc l'hiver ici, ce qui fait de lui un animal bien chez nous à l'année longue. En période d'accouplement, le mâle tambourine tel un Anthony Cario déchaîné sur un bongo monterque afin d'attirer l'attention des femelles avoisinantes. Et c'est un animal dont le nom se compare à l'opéra ou encore à de la musique classique très nichée, un peu snobinarde même.
2: OK, pas pourquoi?
4: Parce que c'est un animal qui dit « j'ai la note huppée ».
2: OK, donc trois indices pour cet animal-là qui est naturalisé, on le rappelle, au pavillon de la faune. Est-ce que vous auriez un autre indice à ajouter, professeur?
4: Oui, peut-être. Nous entendrons son cacassement tel que je l'ai enregistré hier au pavillon de la faune. Alors on écoute. Magnifique.
3: À chaque fois, ça m'impressionne, moi.
2: Voilà. On rappelle encore une fois que les animaux sont empaillés.
3: Mais oui.
2: Au pavillon de la Fonde. Merci, professeur Ferd, pour votre temps. On va pouvoir se reparler la semaine prochaine. Alors, à vos textos, auditrices, auditeurs. Merci, professeur Ferd.
4: Oui.
2: On se laisse avec la petite chanson, comme à chaque semaine, et on se reparle la semaine prochaine pour un autre appel du téléphone.
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0: Hey, si c'est bon ça. Un petit bout un peu disco là, qui revient un peu à mode, on entend ça aussi dans les gros hits anglo. Mm-hmm. C'est tellement bon. Blue Jeans Blue avec Scotch and Posh, le meilleur de la musique tout l'été. Il est ici à Oh, félicitations, Annick Grimard, qui nous a donné l'animal de la semaine.
1: Ouais, parce qu'avec les indices un peu tout croche du professeur, c'est très précis.
0: Très précis. Alors, ce qu'on cherchait, c'est la perdrix, qu'on peut aussi dire j'ai l'inotupé.
1: C'est ça, il disait à travers, il faisait des petites jokettes, là, le petit anant.
0: Vous avez été nombreuses et nombreux à nous donner la bonne réponse. Félicitations à Annick Grimard qui se mérite son laissez-passer familial. Ouais. Deux adultes,
1: là, Max,
0: deux enfants.
1: C'était pas le dernier, là. On va en avoir la semaine prochaine, mais on apprend. Il y en aura quelques-uns aussi. Puis allez-y faire un tour. Là, ils sont rendus à plus de 2000 visiteurs. Ils commencent à avoir du monde pas mal.
0: Ouais, super spot.
1: C'est très cool.
0: La faune de Stratford. Le trafic. Tournant de l'heure, on s'en va à la salle des nouvelles. Hein? Actualité Arsenal Média, ça s'en vient.
1: C'est ce qui se passe avec les ententes. Là, est-ce qu'on l'a? Est-ce qu'on va ramener les vins américains à la SAC? Qu'est-ce qui s'est passé localement? Les entrées au cégep, autant de Victo, de Roman et tout ça. Claude va nous démêler tout ça. Et je vous parle également d'un gilet chez les Tigres qui va être retiré à un ancien capitaine très connu. Et chez les Vulture, on est en action à deux reprises. Des programmes doubles contre les Cataractes dans les prochaines heures.
0: On passe fort cette 16e heure avec le meilleur de la musique sous la forme de Nickelback et How You Remind. Ne bougez pas.
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3: Bon jeudi, c'est Louis-Philippe Arnoirel. Le temps d'attente médian à l'urgence de l'hôpital Sainte-Croix est de près de 6 heures en 2025-2026, classant l'établissement au 78e rang en province, selon les nouvelles données de l'Institut économique de Montréal. Il s'agit d'une amélioration de 15 positions, alors que les installations drummondvilloises étaient en 83e l'année précédente. Drummondville affiche le pire pointage au centre du Québec, alors que le séjour est d'environ 4h40 à Victoriaville, 1h40 à Fortierville et 3h45 à Nicolette. Par ailleurs, le délai avant l'évaluation initiale par un médecin à l'hôpital Sainte-Croix est d'un peu plus de 2 heures. Une entente de 3 ans a été conclue entre l'organisme Nature Action Québec et la MRC de Drummond pour la gestion de l'écocentre de la rue Saint-Roch-Sud. Le contrat d'une valeur annuelle de plus de 500 000 $ a été octroyé hier et entrera en vigueur le 1er janvier. Nature Action Québec succède ainsi à Récupération Centre du Québec, qui a informé de sa décision de ne pas prolonger son mandat suivant son expiration en décembre. Malgré ce changement, les installations demeurent au même endroit, en vertu d'un accord intervenu avec Récupération, propriétaire du terrain qui a accueilli plus de 54 000 visites en 2025. Et pour terminer, le cégep Drummond entame la rentrée scolaire 2026 avec l'ouverture officielle des portes de son nouveau pavillon du côté de la rue Saint-Georges. Cet agrandissement ajoute 13 classes et comprend un espace café, un étage dédié au programme d'art visuel, une zone d'études, 2 scènes et plusieurs espaces de vie. Quelques 3200 cégepiens évoluent au régulier cet automne et près de 700 à la formation continue, soit une augmentation de 6,5% par rapport à l'an dernier. D'ailleurs, le cégep est récemment devenu propriétaire du terrain au coin des rues Marchand et Jacques-des-Hôtels, espérant concrétiser bientôt un projet de résidence étudiante de 100 unités. C'est ce qui complète vos actualités Arsenal Média. Pour plus de nouvelles, mondromonde.com.
4: Un joueur en LNH va voir son chandail être retiré par les Tigres de Victo.
5: Oui, un ancien capitaine devient le 10e joueur.

0: soir de l'histoire de l'équipe pour fêter les 40 ans, un petit peu, hein. On a annoncé qu'on allait hisser le numéro 23 dans les hauteurs du Colisée des Jardins, donc le numéro de Yannick Gourde. Et est arrivé un petit peu de nulle part. On se rappellera au début avec les Tigres. Finalement, il a passé une grosse carrière, puis finalement, encore plus en haut. Un petit gars de Saint-Narcisse, pas loin chez nous, ça. Mm-hmm. Une fierté de Lobinière. Mm-hmm. Ça, c'est il est relié avec Jacques Gourde aussi, là, tu sais,
1: oui,
0: le député fédéral.
1: Député fédéral, ouais.
0: C'est un scandale! Fait qu'on va... C'est le 5 février prochain, si ça vous intéresse. Yvon Lambert, natif de Saint-Germain, grande vedette du Canadien, qu'on voit beaucoup dans les événements bénéfices. Ben, finalement, se remet d'une opération, a été traité pour une fracture à la hanche, au fémur, a chuté au cours de la fin de semaine. C'est ce que sa femme a publié sur les réseaux sociaux au cours des ça va bien, là. Publié une photo, là. Les anciens Canadiens, lui, il est souvent très, très présent dans les événements aussi à Drummond. Yvon Lambert, très connu dans le secteur du centre du Québec. Sinon, il y a des matchs dans les prochaines heures pour les Voltigeurs. Les Tigres sont pas en action en fin de semaine. Voltigeurs sont en match hors concours contre Shawinigan en programme double, notamment demain à 15 et 19 heures à Shawi. Puis après ça, samedi. Ensuite, ça va être à domicile, mais loin. Pour ce qui est des Voltigeurs.
1: Girardin.
0: Ouais, c'est ça pour ces matchs-là. Puis après ça, on va être sur la route la fin de semaine prochaine aussi. On va jouer des matchs contre les Tigres, mais ailleurs qu'au centre du Québec. On vous en reparlera à ce moment-là. Et tantôt, on vous parlera des Alouettes.
1: Ciel dégagé pour ce soir et cette nuit. Autant Drummond, Victo que Thetford et Mégantic. Mais peut-être que Dame Nature nous entend parler de rentrée scolaire depuis un bout. Les minimums sont automnales. 8 à 11 en termes de minimum pour ce soir et cette nuit. Pour ce qui est de demain, on revient dans l'été. Soleil mur à mur, température maximale près de 25. Un ressenti avec l'humidex, tout près de 27 demain.
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1: Et comme on vous parle de rentrée scolaire, est-ce que vous êtes à jour ou vous êtes en retard?
0: C'est ça, là. Êtes-vous en train d'être là-dedans, là? Vous venez de finir de travailler, d'aller chercher les enfants qui étaient gardés par vos parents, puis là, on s'en va faire la liste scolaire, les jeunes, là. Ça se peut que ça soit ça, vous êtes dans les dernières minutes, ou c'est déjà fait depuis la fin du mois de juin?
1: Peut-être que c'est entre les deux, vous êtes en train d'identifier chaque crayon.
0: Ça, c'est mon moment préféré de l'année. Je t'avais déjà dit ça, Max. Ça, c'est le fun à faire. Il existe des affaires, ils ont inventé des trucs aussi pour, genre, tu sais, des autocollants, là, ça se fait tout seul. Tu peux commander ça, il y a des trucs en ligne, des fois, c'est fait pour des bonnes causes aussi.
1: Ah ouais?
0: Ah oui, ben on s'en parlera de ça.
1: Colle à toi.
0: Moi, il y a ça, il y a d'autres affaires aussi. Il y en a qui en font des fois pour des campagnes de financement. C'est bien fait, la vie. Mais on va en parler avec Annabelle Lecomte, qui est une spécialiste de la rentrée scolaire, tantôt. Mais d'ici là, si vous êtes dans quel clan, vous autres? C'est déjà tout fait ou vous êtes dernière minute? 1-873-300-0973.
1: Hey, prochaine minute, Yann, faut absolument que je vous parle de ce documentaire que j'ai regardé hier. Je me suis couché tard, parce que tu sais...
0: T'écoutes des documentaires.
1: Oui, j'ai pas l'air de ça de même. Tu vas dire, j'ai pas de lumière, mais je suis capable. T'sais.
0: C'est pas ça que j'ai dit.
1: Je suis capable.
0: C'est toi qui complète.
1: Ouais, c'est ça. Sérieux, tu sais, quand tu pars quelque chose en disant, bah, juste un petit 10-15 avant d'aller me coucher, puis finalement, je peux pas décrocher, il a fallu que je l'écoute au complet. Documentaire sur la vie du drummer Travis Barker, drummer de Blink-182. Écoute, on dit toujours que les meilleurs musiciens, ils ont eu des tragédies dans leur vie.
0: C'est une bébite, lui, hein?
1: Mais quelle belle bébite. J'ai hâte de vous jaser de ce documentaire-là. Je vous en parle, j'ai des frissons sur les bras. Bref, on va faire ça après Tame Impala et Dracula. Mais juste avant, c'est Nickelback qui est là. Voici How You Remind Me dans le trafic. 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

0: Avec Tame Impala, Dracula, le meilleur de la musique tout l'été. Ici, au 92 ans, 97, 16h12 minutes. L'automne arrive. On va chercher des petites affaires à écouter. Cocooning, stand avec une petite doudou et un café. Nouveau documentaire qui est débarqué sur Hulu. Plateforme qui est en collaboration avec Disney Plus. Moi, je les ai les deux en combo. C'est apparu. Okay. Moi, je paye l'abonnement à Disney Plus. Puis Hulu est arrivé avec.
1: Watch out dans un an.
0: Écoute, j'ai hâte de voir. Nouveau documentaire sur la vie du drummer de Blink 182, Travis Barker.
1: Oh boy, c'est pas juste sur ses tattoos là.
0: Non, mais quoi qu'il pourrait faire probablement un bon 2 heures parce qu'il y en a un autre. En fait, c'est plus facile, j'imagine, de répertorier le nombre de pouces qui est pas tatoué.
1: Exact. Ça a l'air d'être un phénomène, lui, hein?
0: Ouais, vraiment. Le documentaire s'appelle Louder Than Fear.
1: Oh boy.
0: Plus Tony Truant que la peur.
1: Oh, bravo finalement. Pour le mot. C'est la plug du jour.
0: C'est la plug du jour. Et moi, j'ai tellement appris d'affaires. Moi qui pensais connaître le punk, qui pensais connaître Blink, qui pensais connaître Travis Barker, moi, je savais même pas qu'il y avait eu un accident en 2008.
1: Mais non plus.
0: Accident d'avion.
1: Ah ouais?
0: Écrasement d'avion, avion privé. Puis lui, écoute, méchante histoire. C'est un gars qui a tout le temps eu peur de ça. D'ailleurs, ça l'aurait amené à consommer énormément de drogue parce que il prenait souvent des relaxants musculaires puis des du Xanax puis des affaires de même pour pouvoir voler avec les gars de Blink. Parce que maintenant, quand t'es en tournée puis ça finit plus.
1: Même avant l'accident.
0: Ouais, mais parce qu'il pouvait pas dormir, sinon il dormait pas. Fait que le psychiatre, il avait dit, écoute, c'est pas un petit Xanax qui va te tuer. Sauf que là, ça. Prend la drogue inverse pour se rallumer avant le show.
1: Hey boy.
0: Bon, bref. Ça, c'est une partie. La déchéance de drogue, tout ça, c'est
1: après, c'est l'accident.
0: Partie. Mais c'est tout le temps un gars qui a eu peur de l'avion. Il aimait pas ça. Puis, après un show, il est embarqué. Ils étaient 6 dans l'avion, incluant le pilote. Puis des 6, il y en a 4 qui sont morts dans l'accident d'avion. Lui a survécu, mais écoute, ça a été... évidemment énormément triste et tu sais, je veux dire, ce deuil là il l'a pas fait encore aujourd'hui là, c'est des amis proches qu'il a perdu dans cet accident là mais son corps était brûlé à 65%.
1: Hey boy.
0: 65%.
1: Hey, c'est beaucoup là.
0: Fait que lui qui avait déjà peur de voler en avion,
1: t'imagines,
0: était plus capable de prendre l'avion.
1: Il y avait un blocage après, OK.
0: Mais toi, figure, là, 2008-2010, là.
1: C'est encore les grosses années.
0: Blink est au top, là.
1: Ah, ils sont encore là.
0: Qu'est-ce qu'il faisait? Il y avait un bateau de croisière, puis il traversait l'océan.
1: Et voyons donc!
0: À chaque fois qu'il fallait qu'il allait en Europe, prenait 7 jours, traversait.
1: Hein?
0: Embarquait ses enfants là-dessus.
1: Fait que pas des shows collés, mettons, on comprend, là, mais
0: ben,
1: c'est ça.
0: Ben, un coup que t'es rendu, oui.
1: Oui.
0: Parce que tu tournes en bus.
1: Rendu là-bas.
0: Puis je savais pas non plus qu'il y avait, que sa femme aujourd'hui, c'était une des Kardashians.
1: Ben oui, ça non plus.
0: La plus Courtney.
1: Voyons donc, oui.
0: En fait, je savais même pas que Courtney existait.
1: Mais il joue en maudit du drum, lui.
0: Hein? Un des meilleurs. Puis d'ailleurs, c'est probablement ce que tous les intervenants, puis même affaire, puis je fais une parenthèse, le nombre de bands qu'il y a eu. Tu sais, moi, Travis Barker, c'est Blink. Mais tu sais, Boxcar Racer, qui a fait avec un des membres de Blink, pendant que l'autre faisait Plus 44, The Transplants, qui est un petit peu plus punk, un peu plus près des racines anarchiques, mettons,
1: ouais,
0: du
1: c'est
0: punk.
1: Ça, du début, là.
0: Avec des tanins, mettons.
1: Oui.
0: Écoute, il en a fait, puis il a fait des collaborations avec une multitude de rappeurs. Lui, ça a toujours été un gars qui a trippé sur la musique en général.
1: En général, c'est ça.
0: Oui, il avait l'âme d'un punk. Oui, il était dans les marques de vêtements de punk et tout ça, dans la vie punk. Mais c'est un gars qui trippait sur tous les types de musique. Fait qu'il a fait plusieurs collaborations avec des rappeurs. Drake, Eminem, notamment.
1: Il y a son, en fait.
0: Ah.
1: C'est rare que on peut dire on reconnaît un drummer, à moins que tu connaisses beaucoup la musique, mettons.
0: Ouais.
1: Tu comprends ce que je veux dire?
0: Ouais.
1: On va reconnaître des fois des sons de guitare, parce que ça, c'est plus... On peut plus reconnaître ça, même si on n'est pas des mélomanes. Là. Mais il y avait sa façon de drummer. On dirait qu'on le reconnaît quand c'est lui. Là.
0: Ouais, vraiment. Fait que tu sais, le documentaire parle de toute cette période-là. C'est un documentaire qui a été tourné sur une période de 7 ans.
1: Hey boy!
0: Tu sais, c'est un projet, là.
1: Mais, hein?
0: Mais en même temps... On le présente comme étant le plus grand drummer de l'histoire de la musique.
1: Quand même.
0: C'est quand même, tu sais, il y a eu Buddy Richie quand même.
1: Ben, il y en a eu beaucoup, là, des
0: bons.
1: Oui,
0: il y en a eu des bons.
1: Mais Rush, c'était pas
0: tu vois même Lars Ulrich de Metallica qui parle de lui.
1: Ah oui.
0: En disant, moi, ce gars-là me fascine. Je veux dire, j'étais en extase devant Travis Barker.
1: Il arrête pas de jouer aussi, là.
0: Non.
1: Il arrête jamais, lui, là.
0: Non, puis c'est pas fini, là. Il va continuer à jouer de la musique, c'est sûr.
1: C'est sûr. Non, mais c'est impressionnant.
0: Je vous le suggère fort. Louder Than Fear, c'est vraiment bon. J'ai eu des frissons. Une bonne partie de ça. Il y a de l'émotion dans ce documentaire-là. Me fait penser un peu à celui que Netflix a fait sur les tout débuts de Red Hot Chili Peppers. Our
1: oui,
0: friend
1: ça a sorti il y a pas longtemps. Uh-huh.
0: Ouais, avec un des membres fondateurs du groupe qui est parti, qui a quitté, puis bref. Évidemment, beaucoup de rock, beaucoup de drogue, beaucoup de déchéance, beaucoup de, tu sais, tout
2: c'est ça. Au retour de la pause, il tombe dans l'enfer de la drogue.
0: Exactement. Fait que ça ressemble pas mal à ça, mais je vous le suggère fortement. C'est sur Hulu. Ça s'appelle Louder Than Fear.
1: On va en jouer du bling plus tard, là. Vous allez voir.
0: Oui. Ouais. On a ça dans la fin de l'heure, assurément. Pour tout de suite, c'est Loco Locas qui s'amène avec Hymne à Québec. On vous souhaite un excellent retour à la maison. Jeudi le 20 août. Ensemble jusqu'à 18h avec Alain Max au meilleur de la musique.

0: l'Hymne à Québec, l'hymne à la rentrée. Mm-hmm. Est-ce que vous êtes à jour dans votre magasinage d'articles scolaires? Êtes-vous en retard? Ou vous êtes, ou c'est complètement réglé depuis un bout?
1: Où vous en êtes dans votre magasinage de fournitures scolaires pour cette année, pour vos enfants, pour vous-même peut-être aussi, là. Ça peut être le cas. Fait que 1-873-300-0973. C'est qui a fini? C'est qui a pas commencé encore? On veut le savoir, on en reparle dans les prochaines minutes. Puis on va avoir quelqu'un aussi d'ici 17h qui peut vous régler tous vos problèmes, Babaz.
0: Merde de musique tout l'été ici à O avec Sunbury Homewrecker au retour. Restez là.

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11: Ça se passe bien pour votre retour au 92.1, je l'espère. Ça va être dégagé tard ce soir pour ce qui est de la météo sur le Grand Drummond. Minimum de 11, un peu frais quand même, parfait pour un autre petit peu. Demain, du beau soleil, l'humidex à 27. Ça va être vraiment bien ce qu'on aura. Il reste à voir pour la fin de semaine. Ça a le temps de changer, comme certains diront. Sinon, des bonnes fêtes de la part du 92.1 à Geneviève Desilets, Karine Bellavance, André Lannoy et le pro du karaoké à Drummond, Mac Défossé. Bonne fête!
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0: Belle de musique avec Somber Homewrecker, 16h29 minutes, bien branché dans le trafic au 92.1, au 97.3. Puis, comment ça se passe le show de vos articles scolaires? C'est un sujet, ça. Moi et la mère des enfants, quand on se parle de ça chaque année, tu sais, le fameux, mais tu sais, toi aussi, t'es séparé.
1: Oui.
0: Non, mais vas-y, toi. Non, toi, non, tu peux t'en occuper si tu veux. Tu sais, l'espèce de ça se lance la balle.
1: Chanceux, s'en est beaucoup occupé dans les dernières années. Je pense que je suis bien, là, pour vrai. Mais, j'ai été chanceux. Moi, je fais un virement.
0: Ah, c'est bon, ça. Mais moi, c'est-tu quoi? On a décidé, nous, on se donne, mettons, moi, c'est les années impaires.
1: Que je donne pas trop de trucs, là.
0: Ben, écoute ton ex,
1: non, c'est pas bon, ça. Moi, je fais d'autres choses.
0: Ouais.
1: Oui, vas-y, continue. Non, mais, fait que vous faites.
0: Ben, en fait, ce qu'on fait, moi, c'est les années impaires, puis elle, c'est les années paires. Donc, elle, c'est
1: bon,
0: elle qui s'en occupe.
1: Une année, pis, ben, c'est sûr.
0: Puis, tu sais, on split les frais ben quand oui. Même, il n'y a pas de souci.
1: Ben oui.
0: Mais c'est parce que c'est plus large que juste les crayons, les cartables et les cahiers Canada, là.
1: Au primaire, c'est exhaustif quand même. Les listes, c'est, sont quelque chose. Ça s'est amélioré. Vous êtes amélioré quand même, les centres de services scolaires. Mais c'est difficile. Puis là, merci aux places qui font des parcours scolaires. Puis là, on va recevoir Annabelle Lecomte, puis il y a des places de même, t'arrives. Puis là, ça, c'est parfait.
0: Ouais.
1: Merci de le faire parce que là, t'arrives, puis sinon, puis là, t'es en train d'essayer de gérer le aïe, de l'énervement de faire ça. Ouais, mais là, moi, je veux celle-là. Ouais, mais c'est pas celle-là qui est sur la liste, que ceux que je te dise, là. Mm-hmm. Je n'achèterai pas 8, là, 22, puis même celle-là qui est indisponé de plus, c'est pas grave, là. Puis celle-là, parce que il y a, je sais pas moi, des Men Hunter dessus, puis il y a un autre patente. Fait que, moi, c'est pas quelque chose que je trippe beaucoup, mais moi, j'appréhendais la rentrée. J'aimais ce moment-là. Mais la fourniture scolaire, je me rappelle ma mère, moi, quand j'y allais avec elle, là, puis on le faisait bien plus d'avance. Habituellement, c'était après les vacances. Mm-hmm. Elle disait pas avant les vacances, là, on parlera pas d'école. Mais après les fins de semaine de la construction, après les semaines de la construction, on allait début août habituellement.
0: Okay.
1: Fait que tu sais, c'est pas trop de bonheur, pas trop tard. Moi, je trouve que c'est un parfait timing. Ça a été à peu près ça aussi. Ça a été fait il y a 2 semaines à peu près.
0: Uh-huh.
1: Je pense que c'est un bon timing. Il y a encore des rabais, parce que sinon, les rabais partent tôt. Hein. Tu sais, ceux qui travaillent là-dedans, là, dès la Saint-Jean-Baptiste, ils prévoient le back to school. Tu sais, c'est intense.
0: Puis aussi souvent, ça concorde avec les différentes ventes trottoirs d'été des municipalités. T'sais, on essaie de faire concorder tout ça pour que moi, on en profite, on va faire les achats scolaires en même temps.
1: Moi, ce qui me reviendra toujours à chaque année, c'est le pétage de coche d'un Jean-Luc Mongrain que vous avez peut-être déjà vu sur YouTube. Là. 18 Diotagne! 18 Diotagne!
0: Ah, parce qu'il a son sac, puis il a été faire les courses.
1: Regardez, je me niaise pas. 1, 2, 3, puis il était 18 Diotagne! Des feuilles lignées, des feuilles pas lignées.
0: Matières scolaires!
1: Des feuilles pas lignées, de fin d'affaires, puis des trucs. Puis je le sais, là, que tu sais, vous en demandez pour être certain. Puis à un certain moment donné, il demandait des Kleenex. Je sais, là, pourquoi, là? On fournit Kleenex à l'école, il y a eu des coupures dans l'éducation, ça va pas bien.
0: Ouais.
1: Mais on me l'avait expliqué par la suite. Mais des affaires là-dedans, puis des fois, dans les crayons aussi, il y a des styles, des patentes, là, puis des trucs. Fait que bravo à ceux-là qui prennent puis qui ont patience de tout étiqueter ça aussi, là. Tu sais, une fois que tu l'as, vous l'avez peut-être acheté depuis 3 semaines, mais c'est pas encore étiqueté, hein, gang?
0: Uh-huh.
1: Ça, c'est des belles soirées. Ça, c'est des belles soirées.
0: Mais
1: hein?
0: Tu le vois des fois.
1: Mais
0: là,
1: c'est important de le faire pour vrai, parce qu'après ça, là, s'il perd ton enfant, tu le retrouves pas, puis ça coûte cher.
0: Tu sais, je salue le personnel professionnel qui va accueillir les enfants, les profs la semaine prochaine, tout ça. Tu sais qui, tu t'en vas mettons au service de garde, puis là tu vois tout de suite la famille qui est vraiment sa coche, que eux autres c'est réglé depuis l'avant-trottoir.
1: Ah oui, c'est ça.
0: L'autre qui, tu sais, qui fait semblant de pas être concerné par le fait que son enfant a pas de bâton de colle dans
1: c'est ça.
0: Je vais en parler avec la mère, là, puis on va régler ça. C'est ça.
1: Deux semaines devrait avoir ça, là. Ouais, puis rien d'identifié. Oh, ouais, mais c'est pas grave, là.
0: C'est-tu réglé, vous autres, vos achats d'articles scolaires? 1-873-300-0973, le meilleur de la musique, avec Daniel Bélanger et Rêver mieux dans le trafic.

0: n'est pas tout seul, Yannick, des fois, un peu dernière minute. Continuez de nous écrire. Est-ce que vous êtes dernière minute ou très à l'avance dans l'achat de vos articles scolaires? Quoi qu'il en soit, on a des solutions pour vous autres dans les prochaines minutes.
1: Mais, Adamel Lecomte s'en vient, les magasins Lecomte. Donc, que vous soyez dernière minute, que vous ayez déjà fait des achats, mais qu'il vous manque quelque chose, elle va tout vous démêler tout ça dans les prochaines minutes. Elle va être là pour vous autres.
0: On va faire ça après Almost Monday. C'est tellement bon. No More Regrets. Nouveau du meilleur de la musique ici à O.
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0: Ma gang de tannants, vous autres.
1: Ouais.
0: Vous avez décidé de faire ça sans moi, semaine passée.
1: Oui.
0: Ma gang d'espèces.
1: Ben, c'est ça. Mais c'est pour ça qu'on s'en reprend là, là. Pour
0: deuxième parler de... semaine de fil en compagnie d'Annabelle Lecomte de chez Lecomte. Comment ça va, Annabelle?
2: Bonjour, ben, bonjour Annabelle. Bonjour à tous. Bien content de vous retrouver et de te retrouver, toi, Max.
0: Ben, mais hein. Puis moi, je veux dire, je suis quand même content de voir que tu prends du temps dans ton méga rush de rentrée.
1: Oui, c'est ça, là.
0: Pour passer un peu de temps avec nous autres.
1: C'est un peu, dans le fond, c'est en allée du chaos, un petit peu.
2: Là, dans mais moi, j'ai la paix en ce moment, là. Je peux rester avec vous toute la journée, si vous voulez.
1: Il y a du monde, c'est sûr. Fait que là, tu sais, je veux dire, on est à quoi? Quelques jours, ça dépend des centres de services scolaires, vous êtes où, à quel niveau scolaire, mais on commence pas mal toute la semaine prochaine, là, pour les plus petits.
0: Ah, là, on va se dire les vraies affaires. Là, si, là, vous êtes apprendrez pas rien, vous dire vous êtes en retard si vous n'avez pas magasiné vos articles scolaires. Mm-hmm. Ça, c'est sûr. Heureusement, la bonne nouvelle, c'est que vous êtes pas tout seul.
1: Ben non.
0: Dans votre bateau. Et l'autre bonne nouvelle, c'est que le magasin Lecomte est là pour nous autres.
1: Absolument.
2: On vous enlève beaucoup de charge mentale. Je pense qu'on pourrait se vanter de ça, là.
0: Mais en fait, c'est vraiment, c'est une discipline en tant que telle, là. Gérer un parcours scolaire d'achat d'articles.
2: Ah ouais, ça sera un autre sujet de chronique. Je crois qu'on pourrait s'en parler longtemps. C'est de la job. Ça tire du jus, mais on aime ça parce qu'on voit le beau résultat. Encore cette année, vous êtes là, vous êtes présents.
1: Ben oui.
2: Puis il reste encore 6 jours, là, avant la rentrée.
1: Ben, c'est ça. Fait que là, ça aide du fait que vous, répète-nous, là, que vous, ceux qui étaient pas là la semaine passée puis qui l'ont pas fait dans les dernières semaines, il y a le parcours, il est fait. On sauve du temps comme ça, même s'il y a du monde. Puis du stress, tout est là. C'est tout bien affiché avec des beaux petits numéros.
2: Exact. Fait que c'est quoi le parcours scolaire, en gros? C'est que vous arrivez, nous, on a pratiquement toutes les listes scolaires. Ben, enfin, on a toutes les listes scolaires de la région numérotées avec nos numéros abrégés. Donc, par exemple, si vous allez sur votre liste scolaire, il est marqué EFAS, ben nous, il va avoir le numéro 1. Donc, le parcours scolaire, il va être indiqué le numéro 1. Donc, vous allez pouvoir, avec en suivant la liste scolaire, faire tous les achats du matériel scolaire, et ce, très rapidement. Parce que, puisque c'est numéroté, on vous enlève beaucoup de soucis, de choix, de produits, que des fois, on comprend pas c'est quoi qui est marqué, là.
1: C'est ça. Puis en 3-4 rangées, c'est fait, là, pour l'avoir fait avec les miens, là. Ça se fait tout dans la même section, en fait, c'est rapide.
0: Pour les gens qui ont déjà acheté dans une agence de voyage, un voyage tout inclus avec un parcours, tout ça, ben, c'est un peu le même principe, mais pour l'achat de tes articles scolaires.
1: C'est à peu près
0: ça. Ils ont tout fait ça pour toi.
2: Puis comme quand t'arrives dans un tout inclus, ils vous offrent un breuvage gratuit.
0: Oui.
2: Ben, nous, on offre une slush gratuite.
1: Ça, c'est le number one pour les enfants. Puis même au secondaire.
0: Écoute, moi, petite tranche de vie, c'est la mère des enfants qui s'occupe de faire la liste d'achats de cette année. Et là, moi, à manquer un peu de temps, et dernière minute, c'est pas encore fait. Et puis là, moi, j'avais dit, mais pourquoi t'as pas fait ça en ligne? Parce que, tu sais, c'est tellement facile. On en a tellement parlé souvent, Annabelle, comment c'est facile sur maglecomte.ca. Elle me dit, mais là, elle dit la slotch.
1: Ben oui!
2: Ben oui, la
1: slotch! Pas slotch, là. Mais ça, c'est à travailler l'année prochaine, Annabelle, la slotch, c'est
2: la slotch, vous savez, ça va être un peu liqué des fois.
1: Mais ben, tu nous disais, tellement que c'est populaire, là, tu sais, des fois, elle est pas encore en slotch, là.
0: Ben
2: oui, c'est ça. Slotcheuse liquide, là, parce qu'on a de la misère à la remplir. Mais en gros, si vous voulez quand même, vous êtes dernière minute, je vous l'avoue.
1: C'est encore le temps.
2: On a de l'inventaire.
1: Ben oui,
2: on a encore tout pour faire la liste scolaire. Puis si vous voulez avoir le meilleur moment pour venir magasiner parce que vous voulez avoir moins d'achalandage.
1: Mettons.
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2: 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Donc, ça pourrait être une belle façon là, si vous voulez avoir un peu plus de calme.
1: Là, on parle beaucoup de primaire puis de secondaire, mais tu sais aussi, si vous êtes dans des options, je sais qu'il y en a beaucoup. Moi, la liste est assez courte pour mes enfants qui sont au secondaire. Puis des fois, il y a des trucs qui se font caler au premier. Tu sais, ils vont se faire dire ça au premier cours. Fait que ça va être encore possible de faire.
2: C'est
1: possible d'aller sur le site web aussi.
2: Sur le site web, en magasin, nous, on va pas manquer de stock. Là. Mm-hmm. On s'est bien loadé d'inventaire.
0: Ouais.
2: Donc, ça, c'est une belle force. Puis, en plus, quand on parle de rentrée scolaire, il y a aussi le cégep là, qui commence. Ben, en fait, qui ont commencé. Donc,
0: cette semaine, c'est ça.
2: On a des beaux produits pour les jeunes adultes. Là, des produits, des fois... d'adultes, là.
1: C'est ça,
2: des
1: cartables,
2: des
0: salutations aux gens qui cherchent des trucs pour mettre un peu de décoration dans leur appartement aussi.
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1: T'as l'autre section, elle est juste plus loin. 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Tu continues, tu t'en vas vers le fond. Puis
2: ça va dans la décoration, t'es là.
1: Tout est là. Puis ceux qui nous écoutent un petit peu plus loin, on le dit, c'est possible aussi de communiquer avec vous autres puis de vous envoyer les listes scolaires. 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
0: Hein? Découragez pas la gang. 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Merci beaucoup Annabelle d'avoir pris le temps.
2: Ben merci à vous. Est-ce que je peux rester avec vous encore?
1: Ben oui, certainement.
0: Écoute, tu restes. C'est comme dans le fond, c'est comme mettons tout le monde en parle. Ben, on t'offre un verre de vin puis tu restes.
2: Oui, c'est ça. On est à tout le monde en parle.
1: Elle, c'est
2: parfait.
1: La slotch à la place.
0: C'est bon,
1: bon,
0: ça.
2: Bonne soirée à tous.
0: Bonne rentrée Annabelle.
2: Merci.
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1: Jonas and the Massive Attraction, le meilleur de la musique. Tout l'été, il est ici à 16h53 minutes. Le temps de s'informer. Petit crochet via la salle des nouvelles, les actualités Arsenal Média, ça s'en vient. On va jaser de sport aussi.
2: Ouais, les Alouettes en action ce soir. Ils ont toute une saison. Un chandail retiré à venir pour la saison anniversaire des Tigres. On parlera des Voltigeurs et aussi d'un gardien dans les LNH qui va être opéré. Absence indéterminée pour lui.
1: C'est manqué. Hashtag les gens un peu plus tôt, 16h10. Je vous parlais du nouveau documentaire sur le drummer. Ouais. The Blink-182, Travis Barker. Ben, on va l'entendre dans les prochaines minutes. Votre toune qui punch avec Blink et The Rock Show. Yes. D'une couple de minutes.
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3: Bon jeudi, c'est Louis-Philippe Arnoirel. Le temps d'attente médian à l'urgence de l'hôpital Sainte-Croix est de près de 6 heures en 2025-2026, classant l'établissement au 78e rang en province, selon les nouvelles données de l'Institut économique de Montréal. Il s'agit d'une amélioration de 15 positions, alors que les installations drummondvilloises étaient en 83e l'année précédente. Drummondville affiche le pire pointage au centre du Québec, alors que le séjour est d'environ 4h40 à Victoriaville, 1h40 à Fortierville et 3h45 à Nicolette. Par ailleurs, le délai avant l'évaluation initiale par un médecin à l'hôpital Sainte-Croix est d'un peu plus de 2 heures. Une entente de 3 ans a été conclue entre l'organisme Nature Action Québec et la MRC de Drummond pour la gestion de l'écocentre de la rue Saint-Roch-Sud. Le contrat d'une valeur annuelle de plus de 500 000 $ a été octroyé hier et entrera en vigueur le 1er janvier. Nature Action Québec succède ainsi à Récupération Centre du Québec, qui a informé de sa décision de ne pas prolonger son mandat suivant son expiration en décembre. Malgré ce changement, les installations demeurent au même endroit, en vertu d'un accord intervenu avec Récupération, propriétaire du terrain qui a accueilli plus de 54 000 visites en 2025. Et pour terminer, le cégep Drummond entame la rentrée scolaire 2026 avec l'ouverture officielle des portes de son nouveau pavillon du côté de la rue Saint-Georges. Cet agrandissement ajoute 13 classes et comprend un espace café, un étage dédié au programme d'art visuel, une zone d'études, 2 scènes et plusieurs espaces de vie. Quelques 3200 cégepiens évoluent au régulier cet automne et près de 700 à la formation continue, soit une augmentation de 6,5% par rapport à l'an dernier. D'ailleurs, le cégep est récemment devenu propriétaire du terrain au coin des rues Marchand et Jacques-des-Hôtels, espérant concrétiser bientôt un projet de résidence étudiante de 100 unités. C'est ce qui complète vos actualités Arsenal Média. Pour plus de nouvelles, mondromonde.com.
4: Chez le Canadien de Montréal, c'est assez nébuleux à savoir si le tricolore va retirer le chandail de Carey Price.
5: Il va avoir une soirée avec l'anneau.
4: Fait que là, est-ce que ça signifie...
5: Gollum va être là.
4: De mon précieux. Fait que là, c'est pas clair à savoir, ouais. Ils vont-tu retirer son chandail ou non. Mais nous autres, localement, les Tigres, eux autres, ils ont statué.
5: C'est clair. Pour le 40e des Tigres, on retire le numéro 23 de Yanni Gourde.
4: Yes!
5: Petit gars de Saint-Narcisse, qui a bien performé, qui est maintenant de retour avec le Lightning. On était organisé ça directement dans sa famille, la belle petite surprise.
4: Ouais, donc, une petite vidéo en camping.
5: Oui! Bien. 5 février prochain qu'on va faire ça, on vous en reparlera. On essaie de l'avoir en entrevue aussi, pourquoi pas.
4: Ah, ça serait bien.
5: Parce que c'est souvent dans des pauses comme ça, ça veut dire que c'est la pause du match des étoiles, possiblement dans ce temps-là, là, pour qu'il soit libre.
4: Ouais, ou leur bye week, là. Une espèce de semaine prévue par la convention collective de congé.
5: Voilà. Sinon, les Voltigeurs en action en programme double pour les matchs, les premiers matchs hors concours qui vont jouer demain à 15h et 19h à Shawinigan contre les Cataractes. Ensuite, samedi, un match, un programme double aussi à 14h et 18h, mais cette fois au centre du Québec. Pour ce qui est des Tigres, sont en pause pour cette fin de semaine. Les deux équipes vont s'affronter du centre du Québec la fin de semaine prochaine. On s'en reparlera. Sinon, Elvis Merzlikens, qui a été opéré donc à une épaule pour ça, c'est le gardien des Blue Jackets, va être absent pour une période indéterminée, qu'on dit. Donc, si vous étiez en train de préparer déjà votre pool, vous êtes d'avance, mais ça s'en vient là,
4: dans la prochaine semaine.
5: Mais tu sais pas, des fois t'as des poules, c'est long là, il y en a qui ont 25
4: crônes. Un pool à 43 là.
5: Non, mais quand même. Et les Alouettes ce soir contre la pire équipe de la LCF contre Ottawa. Et on sait qu'on a juste une défaite. Les Alouettes sont en feu, là. Davis, ouais. Alexander. Phil Pott pourrait battre des records.
4: Uh-huh.
5: Il est à

0: arrivé à, il a passé le 1000 verges. Il pourrait être un des rares à dépasser le 2000 verges, mais atteindre ça puis battre les records du nombre de verges par la passe là, dans la Ligue canadienne. On va le surveiller d'ici la fin de la saison.
1: Ciel dégagé ce soir et cette nuit, autant dans le centre que dans le sud du Québec, minimum entre 8 et 11. Quand même, ce sera frisquet. Mais demain, la chaleur va revenir, tout comme le soleil d'ailleurs. Maximum de 25 de prévu avec l'humidex. Un ressenti de 27.
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0: Je t'ai mis par la rentrée.
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1: T'as dit, je suis ému par la rentrée. Moi, j'ai plus, plus l'impression que t'as mué pour la rentrée.
0: Oui, je mue pour la rentrée. Ah, c'est bon, ça. C'est un bon slogan.
1: Merde, la musique avec Yann et Max jusqu'à 18h. Donc, encore un petit 60 minutes à passer ensemble.
0: Je vais vous reparler d'initiation, entre autres, parce qu'on est dans ce temps-ci, là. C'est le début du cégep, en Haut-Andromane-Victo, peut-être Thetford, Mégantic. Qu'est-ce qui se passe? Est-ce qu'il y en a encore des initiations? On va vous raconter celle qu'on a vécue ensemble, moi et Max, là, dans une vingtaine de minutes. Vous allez voir, ça vaut la peine, la gang. Sinon, dans les prochaines, on va revenir sur notre excellent François Charon qui était de retour, Max, ce matin.
1: Collaborateur techno dans les 100 000 matins, était avec Fred. Et il y a plusieurs sujets qu'on aborde, puis je sais pas comment tu le vis comme parent. Moi, j'ai l'impression que c'est comme une côte qui est de plus en plus à pic. C'est-à-dire qu'avec le temps, plus ça avance, plus j'ai l'impression de pas être dans le coup.
0: As-tu dit,
1: quoi? C'est le fun de savoir que cette technologie-là qui nous perd aussi, des fois, peut nous sécuriser en tant que parents.
0: Il parlait de l'IA et des études, entre autres, une version ado pour ChatGPT.
1: Pour l'heure, ben c'est votre tune qui punch dans le trafic.
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1: Si vous avez manqué le segment hashtag les gens que je vous fais 16h10, vous pourrez le réécouter en rattrapage au 92.1.ca, au 97.3.ca. Je vous parlais du documentaire sur le drummer de Blink-182, Travis Barker, qui est débarqué sur Hulu. Une heure et demie de contenu, si vous aimez l'histoire de la musique, si vous aimez les contextes, ce qui fait qu'on peut mieux comprendre certains artistes incompris. Travis Barker, c'est une bébite. Puis on a vraiment de très, très belles lumières dans ce documentaire-là. Ça s'appelle Louder Than Fear. Et évidemment que la chanson qui suit dans les prochaines secondes, ben elle faisait partie de l'histoire de ce documentaire-là. Blink-182, ils ont eu des succès, les autres, ils en ont eu un puis un autre. Et celui-là, c'est un incontournable du meilleur de la musique. On retourne en 2002 avec Blink et The Rock Show, le meilleur de la musique, tout l'été.
0: Come on.
1: Il est ici à haut.

0: Je ne me tanne pas de ça. Mumford & Sons, collaboration Chris Stapleton avec Here. Merde, la musique tout l'été. Il est ici à haut parce que non, l'été n'est pas terminé jeudi 20 août. Oui, rentrée scolaire, mais ce n'est pas terminé cet été-là. Qui dit rentrée scolaire dit évidemment nos jeunes qui vont retourner sur les bancs d'école. Ouais. On rappelle, parce que ça a été gros tollé, l'année scolaire passée, c'était les cellulaires.
1: Oui, ça continue cette affaire-là. Là.
0: Ça continue, là.
1: Ils les laissent de côté, puis là, il y a des permissions. Mais en tout cas, c'est bien géré, je pense, dans les écoles. En espérant que vous ne continuez pas d'être des polices, nécessairement des cellulaires là, de nos enfants. Mais la techno est encore très présente, puis des fois, on peut se poser la question... qu'est-ce qu'on fait avec l'IA aussi, entourant nos jeunes?
0: C'est un bar ouvert? Ouais. Est-ce qu'il ne devrait pas y avoir comme un garde-fou?
1: Mais on fait des contrôles parentaux sur bien les affaires, mais il peut en exister une version ado de ChatGPT que nous a parlé François Charron ce matin avec Fred dans les 100 000 le matin. Écoutez, qu'est-ce qu'il y avait à dire là-dessus? On en parle après.
2: Tu ne revois pas ce que le jeune dit, donc il garde sa vie privée. Le contrôle parental pour les mineurs va faire en sorte que vous allez pouvoir déterminer des heures de repos. On désactive le mode vocal. Et ce qui est vraiment le fun, c'est que vous allez pouvoir activer le mode étude. Ça fait que il va répondre, mais à des questions qui amènent le jeune à réfléchir. Il va donner des indices pour pas que le jeune reste bloqué. Donc, au lieu de lui donner tout cuit dans le bec...
0: Ça, c'est vraiment important.
1: C'est très bon, là.
0: Ça, c'est vraiment important. Moi, il y a deux affaires là-dedans que j'ai vraiment beaucoup aimé. Évidemment, le fait que il y a une partie de vie privée. Tu sais, le jeune garde son jardin secret en partie. T'sais, on voit pas tout en tant que parent. Puis ça, je trouve... Tu sais, puis évidemment, là... Tu sais, si t'es un parent poule qui a de la misère à laisser aller, tu veux avoir le plein contrôle. Mais je peux comprendre pour le jeune, de dire, tabarouette, je t'en ai que tu me regardes comme si j'étais tout nu, que je
1: peux
0: rien cacher. Je veux qu'il y ait une relation de confiance, mais je veux qu'on développe cette relation de confiance-là. Je veux pas que tu violes ma confiance.
1: C'est ça. Ça va jusque là, oui, des fois, puis tu sais, puis ils leur permettent de développer un réflexe de recherche et non juste de trouver la maudite réponse. Moi, je me rappellerai toujours de mes profs qui me disaient, ouais, mais ta démarche.
0: Oui.
1: Des fois, j'avais la bonne réponse, mais
0: c'est quoi ta démarche? C'était pas clair. Arrivé comment ça?
1: Je sais pas. Des fois, tu sais, j'avais compris un peu une partie de la théorie, puis j'étais quand même arrivé à ça.
0: Ouais.
1: Ça arrive souvent en maths, mais mettons d'autres choses aussi, des faits, puis des affaires de même. C'est pas bon d'apprendre ça par cœur. Si tu l'as cherché par toi-même, tu vas mieux t'en rappeler aussi.
0: Ouais,
1: tu sais, ça, c'est une fonction d'étude de ChatGPT, mais sinon, l'autre bout aussi, de désactiver la fonction vocale, puis de fonctionner encore avec le clavier, ça va peut-être décourager un petit peu, mais en même temps, ça va montrer que c'est pas si simple que ça. Hey, chat, nanana, mais si tu désactives ça...
0: Non, mais
1: désactiver ça, c'est ça que tu peux faire. Fait qu'il y a des bons paramètres. Et il y a une chronique complète sur le françoischaron.com. Allez voir, je suis allé le lire parce que 1,15, moi, là. Puis c'est là-dedans, là. Des fois, tu te fais écrire par les profs. Ouais, je pense qu'il utilisait chat, votre fils. Tu sais, ça peut arriver, là. Mais tu sais, faites attention par ça, par les études. On peut pas les laisser comme ça. Puis ceux qui sont au cégep aussi, ça peut, la fine, tu sais, je dirais, produis-moi une dissertation, c'est facile, là.
0: Ouais.
1: Fait que, mais tu sais, les profs sont enclins de ça. Ils connaissent les
0: c'est
1: trucs
0: de formation pour contrer ça. Tu sais, c'est certain. Mais j'aime vraiment, moi, je vais marteler là-dessus, l'aspect petit trou de bicycle là-dedans.
1: Oui,
0: c'est on te laisse aller, on te fait un petit garde-fou, mais pas trop. Tu sais, j'aime vraiment le principe d'amener le réflexe, de réfléchir, de continuer, d'avoir de bons réflexes de recherche.
1: Mm-hmm.
0: Tu sais, je veux dire, de la désinformation, Yannick, on se dit-tu, on est à cette époque-là? Là?
1: Partout. Il y en a partout.
0: Donc, d'apprendre à nos enfants à développer leur façon de raisonner, d'entretenir ça aussi, pas de le laisser mourir, tout en leur gardant énormément de connaissances, parce que l'intelligence artificielle amène énormément de connaissances là-dedans.
1: C'est ça, avec la rentrée, là, essayez d'aller taponner là-dedans si vous l'avez déjà, l'application. Là, c'est assez simple. Il y en a d'autres aussi. Là. Il y en a plein. Il y a Claude aussi qui existe. Il y a plein d'autres intelligences artificielles qui se développent. Pas Claude, notre Claude, Marquis,
0: non.
1: Là, vous comprenez.
0: Là, elle aussi, là, quand même.
1: C'est ça, mais ça peut pas fournir tout ce que Claude... Valérie, écoutez, c'est dans le rattrapage de la chronique techno de François Charron sur le O97.3, O92.1.ca. Il va être là chaque jeudi avec les gars. D'ailleurs, Max Lalonde de retour dans les 100 000 matins lundi. Et la nouvelle programmation, Max, le 31 août. On va s'habiller propre. Moi, c'est tout.
0: Posez-nous pas de questions, vous n'aurez pas de menterie.
1: Oui, mais des grosses surprises.
0: Oui.
1: T'sais, hey, ça sent bien.
0: Quand tu fais ça, tu me fais penser à ma blonde quand elle joue à Hitster.
1: Ah oui, hein?
0: Pas capable de, genre,
1: de pas le dire
0: aux autres la bonne réponse.
1: Ah oui, il y a on a toujours, on fera un sujet là-dessus une année. Ces personnes, quand on joue, qui disent, je le sais! Mais que, à l'autre bord!
0: Ça, c'est fatiguant.
1: Ça, c'est gossant. J'ai déjà été de même.
0: Ah ouais?
1: Ah ouais, galé. Tu me regardes. On peut évoluer aussi.
0: Ben oui.
1: Okay, c'est bon.
0: Ça oui, t'es bon okay. là-dedans.
1: On
0: plus.
1: Peut apprendre.
0: Les okay. colocs s'en viennent dans les prochaines minutes. Ça fait tellement longtemps qu'on les a pas entendus, qu'on va s'offrir tellement longtemps. Fred Dionne et Zach Chico pour l'heure. Je pense qu'on est dû à haut.
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0: J'avoue que je paierais assez cher pour retourner à ça 20 ans en arrière. Toi puis moi, 3 journées d'initiation pour voir la technologie des médias.
1: C'était quelque chose, vous allez voir, on vivait de quoi de spécial. On vendait des choses dans des ziplecs vides. J'ai initié Max, on va vous raconter ça. Comment ça s'est passé nos initiations, parce qu'on est là-dedans, là, dans le début du cégep. Fait que le beurrage puis tout, on va s'en reparler, vous allez voir.
0: Tout ce qui était permis avant puis qui ne l'est plus aujourd'hui.
1: C'est un peu cancel ce qu'on faisait.
0: Après le meilleur de la musique au retour de la pause. Parce que c'est ça qu'on fait de mieux, nous autres, ici, à O.
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2: Météo. Un retour sur le Grand Drummond qui se fait peut-être quelques nuages par-ci par-là, mais ça va se dégager en cours de soirée. Minimum de 11. Des nappes de brouillard qui vont se former au cours de la nuit, se dissiper demain matin pour une belle petite dernière journée de la semaine. 100% soleil avec l'humidex à 27 sur Drummond demain. Reste à voir pour la fin de semaine. Peut-être des risques d'averse. Sinon, pour tout savoir sur l'actualité du Grand Drummond, c'est le mondrummond.com, notamment la rentrée au cégep avec le nouveau pavillon. Puis tout là, on est à plus de 1260 personnes. L'ajout de 13 classes. Allez voir tous les détails au mondrummond.com.
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0: Vous pouvez le lire à tous les jours, ben en fait à toutes les heures, toutes les minutes si vous voulez.
1: Tout le temps.
0: Louis-Philippe Arnoirel, notre collègue de monderomone.com, s'en vient dans les prochaines minutes. On va nous parler d'un gars de la région, Charles Page, avec qui on s'est déjà entretenu d'ailleurs,
1: oui.
0: Qui a pris une décision pour la suite de tous ses projets, de ses aventures.
1: Il a accroché certains crampons.
0: Oui.
1: On s'en reparlera dans les prochaines en détail. Restez là.

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0: C'est de sa plume que découle tout ce savoir.
1: Il y a, il y a des plumes, lui. C'est un oiseau.
0: Il cacasse allègrement sur mondromone.com. On le rejoint en bout de ligne, Louis-Philippe Arnoirel. Salut, LP.
2: Poc poc, bonjour Maxime.
0: Poc poc.
1: Incroyable.
0: On est content que tu sois là, LP.
1: Ben oui.
0: Merci de prendre le temps avec nous autres en fin de semaine comme ça. Écoute, tu t'es entretenu, toi, avec Charles Page. On l'avait eu, nous, Yannick, il y a une couple de semaines, au meilleur de la musique, nous parlait, était de retour d'un périple. Il est reparti ailleurs, il est revenu. Puis on se rappelle, Yannick, quand on y avait parlé, son futur était un peu incertain. Il savait pas trop, est-ce qu'il allait continuer dans cette veine-là? Est-ce qu'il allait continuer à en faire? Est-ce qu'il allait tirer un trait là-dessus?
1: Mais il a fait une annonce, finalement.
0: Ouais, c'est ça, LP, t'as eu des nouvelles là-dessus, toi.
2: Exactement, puis moi-même, je l'avais recroisé par la suite, là, ici à Drummondville. Il avait été porte-parole d'un événement organisé par le député Martin Champoux, entre autres, là, sur la persévérance scolaire. Mais là, ce matin, c'est sur ses réseaux sociaux qu'il a annoncé que pour les monts qui dépassent 8000 mètres, là, c'était terminé pour lui. Honnêtement, la question va se poser à savoir combien il en restait, très sincèrement, parce que on voyait comme il a fait le top 8, en fait. Là, déjà, 5, c'est un record québécois d'être le premier Québécois à faire le 5, le 8 aussi. Et le 8e, il commençait à être comme bas 8000 mètres. Là. Fait qu'on sait plus, je sais pas, il en restait combien à faire pour arriver... pour arriver à faire. Mais là, c'est terminé. Il a nommé des raisons personnelles là-dessus, là, disant que... Et en fait, de la manière qu'il l'a formulé, c'est qu'il savait pas s'il y avait la force de dire d'autres au revoir à sa mère à l'aéroport quand il part pour une aventure de monde.
0: Ouais.
2: Donc, tu sais, c'est un gars qui a 39 ans, qui a beaucoup de records, beaucoup d'exploits à son actif. Déjà, là, il a été à l'Amazonie là tout récemment, on se rappelle aussi. Là, ça avait fait les manchettes. Donc là, il met quand même un point d'interrogation à savoir quelles vont être la suite des choses pour lui. Il dit que les montagnes vont quand même continuer de faire partie de sa vie, mais, et qu'il y a d'autres rêves qu'il commence à avoir aussi. Là, donc, c'est très point d'interrogation. Qu'est-ce qui va se passer par la suite, là, mais en tout cas, il ouvre la porte à dire qu'on n'a pas terminé de le voir.
1: Là. On le voyait beaucoup, je pense, je veux pas parler pour lui, mais il a fait beaucoup de publications où il était très ému de départ de collègues. À, t'sais, à un moment donné, c'est une communauté.
0: Il a perdu des gens
1: autour de lui. Puis des fois, il arrive, puis il est débranché, puis après ça, il se rebranche, puis il dit hey, « j'ai manqué comme deux personnes qui nous ont quittés pendant ce temps-là ». Il était souvent très ému de ça. C'est un, donc, il pouvait y avoir jasé de ça. T'as fait le tour, là.
0: Ouais. Ouais, puis tu sais, Yann, en vieillissant, on s'attendrit un peu aussi, en devenant parent, tout ça, en ayant fait pas mal, puis des fois, il en reste autant que ce que t'as vécu, des fois, il en reste un peu moins.
1: Oui.
0: Là, tu fais comme, là, comme il dit, là, tu sais, dire au revoir à sa mère, c'est la dernière fois que j'ai dit bye, c'est sûr que ça porte à réflexion.
1: Financièrement aussi, c'est pas évident, il avait tout vendu là, pour faire ça, également, il revenait. Puis Louis-Philippe aussi, il faut le dire, il est comme une carrière de conférencier, là, tu sais, il est beaucoup appelé à commenter ce qu'il a fait aussi un petit peu partout, là.
2: Exactement, puis les conférences, le cachet, on rappelle, c'est de l'argent qui est amassé pour Enfants Soleil, là, pour un total de 200 000 qui avait été annoncé plus tôt cette année aussi. Puis pour revenir, je ne sais pas si c'était une vidéo qui était diffusée sur les réseaux sociaux, justement plus exclusif pour quand il fait des conférences, comme justement je parlais de l'événement organisé par Martin Champoux, mais tu parlais de son émotivité, là, il y avait un moment où est-ce qu'il montrait où il restait quelques centaines de mètres à faire là sur... vous m'excuserez, là, je me rappelle plus du mont exactement où est-ce qu'il se trouvait, mais qui a dû redescendre parce que finalement, il n'y avait pas l'énergie pour. Puis
1: c'est fou,
2: pour
1: là.
2: Puis non, effectivement, tu sais, c'est clair que ça en prend beaucoup. Tu sais, l'exploit est là qu'une fois qu'on arrive à le faire, mais c'est un effort qui est absolument extraordinaire. Là.
1: Puis, tu sais, moi, je serais pas surpris. C'est un jeune homme très impliqué aussi, à Drummond. Mm-hmm. Il a peut-être été sollicité pour d'autres choses.
0: Aussi.
1: On sait pas. Je lance aucune rumeur.
0: Expliquer cela.
1: Ben, je lance aucune rumeur, mais tu sais, je dirais, je pense qu'il y aura pas de problème à se replacer dans la vie, Charles Page. Je pense que il s'était décidé de se lancer là-dedans, puis avant, il était bien impliqué localement, fait qu'il va pouvoir se retrouver d'autres choses assez facilement. Je suis pas inquiète pour lui, là.
2: Tu sais, lui-même, on y avait posé la question à micro fermé par la suite, c'est genre, OK, mais tu sais, les montagnes au centre du Québec, à part proche de Victo et compagnie, là, il y en a pas beaucoup. Est-ce que tu vas te tanner, tu vas être un peu fatigué, ça va-tu te manquer? Puis il disait exactement ce que tu viens de nommer là, tu sais, s'impliquer localement, de pouvoir s'impliquer pour des causes localement à Drummondville, en région, puis au niveau du Québec, là, c'est quelque chose qui l'animait aussi beaucoup.
1: Mais c'est ça. Mais ça doit être bizarre faire Mont-Saint-Hilaire, pareil. Après, là, une Mont-Glisson, c'est ça. C'est pas assez haut, peut-être, pour un gars comme lui. Mais félicitations, Charles, si tu nous écoutes, puis tous ses proches, de transmettez lui toute notre admiration d'avoir fait tout ça, puis mis Drummondville sur la map internationalement de ça aussi. Tu sais, je veux dire, c'est le nouveau Bernard Voyer. employé, là. Tu sais, ouais, maintenant, il va faire le tour pour parler de ça, puis c'est un gars natif d'ici. Fait que voilà.
0: D'ailleurs, j'imagine, LP, que les gens peuvent aller te lire à ce sujet sur mondremonde.com.
1: Oui, puis bien d'autres affaires.
2: Oui, aujourd'hui, ce matin, là, il y avait aussi un dossier sur l'attente médiane là, dans les urgences. Oui. Quoi, ça s'était amélioré sur un an, mais quand même ralenti sur une période depuis 2018. Fait que voir comment ça se passe à l'hôpital Sainte-Croix, entre autres. J'ai sorti ça ce matin, vous pouvez aller voir ça sur mondremonde.com. Allez vous abonner à l'infolettre en même temps.
0: Merci beaucoup, LP. On te souhaite un bon week-end, mon chum.
2: Bon week-end.
0: Salut!
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0: Bon, mais Yannick, j'ai décidé tu peux plus prendre de vacances.
1: Pourquoi?
0: J'ai eu trop de fun cette semaine.
1: Ben oui, hein? C'était-tu le fun? C'est le fun de se retrouver. Continuez à nous écrire comme ça, c'est le fun, hein? Même s'il n'y a pas des prix en jeu, on aimerait ça avoir de vos nouvelles. Comment se passe votre rentrée? Nous autres, on approche, là, ça va être le 31 août prochain. Mais là, c'est la rentrée, le retour de Max Lalonde. C'est habillé propre d'ailleurs. Il m'a montré son kit. Lundi, ça va être parfait avec Fred. Puis vous pouvez toujours écouter nos meilleurs moments, hein, Max? Toujours en tout temps, là. Au 92.1.ca, il y a une section juste pour ça de rattrapage. C'est bien fait.
0: Fait qu'on se laisse pour le week-end. On va aller refaire le plein d'énergie.
1: Oui.
0: Puis avec grand plaisir, on vous retrouve dès lundi, 14h55. Salut,
1: salut!
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6: Bonne soirée, ici Louis-Philippe Arnoirel. Une entente de 3 ans a été conclue entre l'organisme Nature Action Québec et la MRC Drummond pour la gestion de l'écocentre de la rue Saint-Roch-Sud. Le contrat d'une valeur annuelle de plus de 500 000 $ a été octroyé hier et entrera en vigueur le 1er janvier. Nature Action Québec succède ainsi à Récupération Centre du Québec qui a informé de sa décision de ne pas prolonger son mandat suivant son expiration en décembre. Malgré ce changement, les installations demeurent au même endroit en vertu d'un accord intervenu avec Récupération. Et le temps d'attente médian à l'urgence de l'hôpital Sainte-Croix est de près de 6 heures en 2025-2026, classant l'établissement au 78e rang en province, selon les nouvelles données de l'Institut économique de Montréal. Drummondville affiche le pire pointage au centre du Québec, alors que le séjour est d'environ 4h40 à Victoriaville, 1h40 à Fortierville et 3h45 à Nicolette. C'est ce qui complète vos actualités Arsenal Média. 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
5: Bonjour, soir, bienvenue dans les hits. Mon nom est Chuck et je m'installe dans la prochaine heure avec des numéros 1 des 30 dernières années. Il y en a un qui fête son 30e anniversaire cette année, sorti en 96. Une toune d'été par excellence. C'est vraiment de circonstance. Sublime et Santeria s'en vient. On aura aussi dans les prochaines minutes Back in the Saddle de Luke Combs et Creed qui a eu une résurrection de popularité dans les dernières années avec le phénomène du Creed bombing, un mélange de culture.

sur Internet, de meme, c'est devenu même la chanson officielle des Rangers du Texas en 2023 dans leur run pour le championnat de la Série mondiale. C'est pas peu dire, on écoute Creed pour commencer le show. C'est With Arms Wide Open, c'est sur le meilleur, la musique à haut.

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2: Imagine Dragons s'en vient avec une chanson qui met de bonne humeur automatiquement. On top of the world. On a aussi le dernier hit de Shaboozy qui parle devant le party avec ses amis jusqu'à tard le soir. La recette gagnante pour Shaboozy est applicable aussi pour Cargirl qui s'en

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1: À venir pour toi dans les hits, une chanson qui a fait son chemin dans le top 10 des chansons de l'été selon Billboard à l'été 2009. Ça m'impressionne énormément parce qu'il faut se rappeler l'été 2009. C'est les Black Eyed Peas, Pitbull, David Guetta, Katy Perry, mais aussi Lady Gaga qui était maintenant une des plus grosses stars. Puis Kings of Leon a réussi à se faufiler au travers de ça pour faire le top 10 de l'été 2009. Ils s'en viennent avec cette chanson-là, You're Somebody, sur le meilleur de la musique à haut.
0: Ce qui s'en vient, encore des...

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À venir, on a Wonderwall. Quelle chanson de Oasis. Et là, vraiment, très prochainement, le temps d'entendre Iroh de Koweït Zell et Don't Speak. No Doubt sur la meilleure musique à haut.

0: les hits. C'est tout pour les hits. On se retrouve samedi pour notre rendez-vous du début du week-end à 9h pour le Hit 15. Ça va être encore une fois un gros décompte cette semaine, ça je te le promets. Demain matin, 6h, les 5000 matins pour bien commencer ton vendredi. Mon nom est Chuck. Je te souhaite un très bon jeudi soir. Goodbye!
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5: Bonne soirée, ici Louis-Philippe Arnoirel. Une entente de 3 ans a été conclue entre l'organisme Nature Action Québec et la MRC Drummond pour la gestion de l'écocentre de la rue Saint-Roch-Sud. Le contrat d'une valeur annuelle de plus de 500 000 $ a été octroyé hier et entrera en vigueur le 1er janvier. Nature Action Québec succède ainsi à Récupération Centre du Québec, qui a informé de sa décision de ne pas prolonger son mandat suivant son expiration en décembre. Malgré ce changement, les installations demeurent au même endroit en vertu d'un accord intervenu avec Récupération. Et le temps d'attente médian à l'urgence de l'hôpital Sainte-Croix est de près de 6 heures en 2025-2026, classant l'établissement au 78e rang en province, selon les nouvelles données de l'Institut économique de Montréal. Drummondville affiche le pire pointage au centre du Québec, alors que le séjour est d'environ 4h40 à Victoriaville, 1h40 à Fortierville et 3h45 à Nicolette. C'est ce qui complète vos actualités Arsenal Média. 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

Jeudi 20 août 2026, hey, un bon jeudi soir. Merci d'être bien branché à votre radio à Drummondville. Je m'appelle Mathieu Guimond. On va passer la soirée ensemble. Ce soir, on va parler un petit peu d'actualité. On a des économies à vous faire faire. Vous êtes un golfeur. Ah, il reste encore du beau temps. Ben oui, l'été n'est pas fini, les golfeurs, vous le savez. Et ça pourrait vous coûter pas cher votre prochaine ronde de golf. Je vous explique ça un peu plus tard ce soir. On va vous proposer également activités à faire au cours des prochains jours dans la région. Bref, pas mal d'affaires sur le menu ensemble ce soir. 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D'ailleurs, vous autres, qu'est-ce qui se passe de bon? Hey, c'est jeudi, je peux pas croire que vous faites rien ce soir. C'est impossible. Texto, téléphone, notre site web. Vous...

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Je veux saluer en ce jeudi soir tous les golfeurs et toutes les golfeuses qui, ma foi, se promènent un peu partout dans la région pour aller triper. Il y a des Moses de beaux terrains de golf dans la région et on s'entend, il reste encore du Moses de beau temps pour s'adonner à ce loisir passionnant. 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
2: Élection d'octobre. Celle qui est native de Drummondville a quitté ses fonctions de directrice générale de la Chambre de commerce et d'industrie pendant la fin de semaine, après 7 ans d'implication. Depuis 2019, elle y a piloté la gestion stratégique, financière et humaine, mobilisé les acteurs socio-économiques du milieu et agi comme porte-parole. Juillet était un mois productif pour la construction d'habitations à Drummondville, alors que plus de 200 logements ont été achevés en 31 jours, contre 69 pour juin, selon les plus récentes données de la Société canadienne d'hypothèques. Il s'agit d'une augmentation de près de 200% sur une période d'un mois. Quelques 23 mises en chantier ont été réalisées pour des maisons et 100 pour les autres catégories, représentant une hausse de 15% par rapport à juillet 2025. Les bilans se poursuivent suivant la première édition du Festival de la Poutine à son nouvel emplacement sur le terrain du Cégep Drummond au début du mois d'août. Le groupe Canimex a récolté tout près de 7 780 $ avec son stationnement payant dans l'espace gazonné près de leurs installations devant l'entrée du site sur la rue Marchand. Ce montant est partagé entre la Tablée populaire de Drummondville et l'organisme de travail de rue La Piolle afin de soutenir les personnes dans le besoin. Et maintenant, la météo à Drummondville. Ce soir et cette nuit, c'est partiellement nuageux avec 40% de probabilité d'averse et le minimum est de 14 degrés.